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1: Bonjour et bienvenue, bon vendredi, bon déj, bonne réunion. Il est 7h. Il est 7h, voici le premier point sur l'actu locale avec Valentin Barthévion. Bonjour Valentin.
2: Bonjour Christophe, bonjour à tous.
1: À la une, les intempéries d'hier soir ont fait des dégâts dans la Loire.
2: Ouais, un orage violent qui a notamment impacté le nord stéphanois et les secteurs d'Andrézieux et Saint-Just, Saint-Rambert, à Saint-Priest-en-Jarret. Le magasin King Jouet a même notamment été complètement ravagé. Vélux, toiture et pare-brise cassés, les grêlons sont passés par là. À 21h hier soir, près de 215 pompiers étaient engagés sur pas moins de 320 interventions. Deux camions se sont également renversés sur l'A72 à hauteur de la sortie Ratarieux en direction de Clermont. Ce matin, les chaussées sont débarrassées des branches et des divers débris. Il n'y a eu aucun blessé dans le département.
1: Lui roulait à près de 100 km/h au-dessus de la vitesse autorisée.
2: Ouais, le dimanche 5 juillet sur l'A89, les gendarmes motocyclistes du PMO de Noirétable ont interpellé un automobiliste à hauteur de la commune de Les Salles dans le sens Lyon-Clermont qui roulait à 194 au lieu de 100 puisqu'il est jeune permis. Il circulait avec 3 passagers à bord. Son permis lui a été immédiatement retiré et le véhicule placé en fourrière. Dans l'actualité également, cette bonne nouvelle, si vous empruntez le réseau de la Stas, les horaires reviennent à la normale à partir d'aujourd'hui. Le trafic avait été adapté sur certaines lignes en raison des fortes chaleurs et de l'alerte canicule.
1: Connaissez-vous la technique de l'insecte stérile pour venir à bout des moustiques tigres?
2: Ce dispositif novateur lancé en 2024 par la start-up Terratis, implantée à Montpellier, a déjà fait ses preuves en un an d'utilisation. C'est 50% de la population de moustiques tigres qui a été éradiquée dans la région de Montpellier et Brive-la-Gaillarde. Comment ça marche? La réponse de Clélia Olivia, fondatrice de Terratis.
3: Chez nous, à Montpellier, on produit en continu toute l'année des millions de moustiques tigres. Ensuite, on va récupérer uniquement les mâles. Et ces mâles, on va ensuite les stériliser, les exposer à des rayons X, tout simplement, comme ceux qui sont utilisés dans les aéroports ou pour les radiographies. Et on va les relâcher sur le terrain. L'enjeu, c'est de pouvoir relâcher nos mâles stériles en surnombre. Leur rôle, ça va aller d'aller se disperser. Et naturellement, ils vont aller chercher les femelles et ils vont s'accoupler avec ces femelles. Ce qu'il faut savoir, c'est que les femelles du moustique tigre ne peuvent s'accoupler qu'une seule fois dans leur vie. Donc ensuite, toutes les femelles accouplées avec nos mâles, elles ne vont pondre que des œufs vides. Donc on va pouvoir empêcher leur descendance et donc limiter la prolifération du moustique tigre.
2: Et dans la Loire, pas encore d'expérimentation prévue, mais des initiatives locales. Comme à Saint-Just-Saint-Rambert, on écoute la déléguée municipale à l'environnement et au cadre de vie, Flora Gauthier.
4: La municipalité a investi dans des pièges, dans des nichoirs à mésanges, des gîtes à chauves-souris et dans des pièges collectifs vraiment spécifiques contre les moustiques tigres. Pour nous, au départ, c'était de prendre la nature comme alliée. On a distribué 300 pièges naturels, 150 nichoirs à mésanges et 150 gîtes à chauves-souris, parce que les chauves-souris sont les alliés à ce niveau-là, tout simplement parce qu'elles se nourrissent des moustiques. Et les pièges plus artificiels, ce sont des modules qui sont de à peu près 1 mètre par 1 mètre, assez cubiques, et qui sont des pièges à CO2 avec un appât naturel pour renforcer l'attraction des moustiques, équipés d'une ventilation alimenté par l'électrique ou le solaire.
2: Des propos recueillis par Alexandra Châtelard.
1: En foot, alors que les Verts retrouveront la Ligue 2 début août, en attendant, ils continuent leur préparation.
2: Ouais, deuxième match de prépa demain soir à Genève contre le club suisse du Servette après avoir fait match nul 2-2 la semaine dernière contre Bielbien, un autre club suisse à l'Envol Stadium d'Andrézieux. Demain soir, le match joue à huis clos à 18h. Si vous voulez suivre la rencontre, elle sera diffusée sur la chaîne YouTube de l'AS Saint-Étienne. Et puis à Vauche, la fête foraine est de retour pour 3 jours de fête. Comme chaque année, la Vogue du Bourg s'installe sur le parking de l'école maternelle. Des glycines avec manège, pêche au canard et bien évidemment confiserie pour les gourmands. Vous pouvez donc en profiter jusqu'à dimanche.
1: Et on passe à la météo qui ne sera peut-être pas éclair aujourd'hui.
2: Ouais, il y aura quand même des averses orageuses annoncées cet après-midi par Météo France, même si ça devrait être moins violent. Côté température, on devrait atteindre les 28 degrés pour les maxi à Firmini, 28 également à Saint-Etienne et à Saint-Galmy, 29 à Charlieu, à Roanne et à Montbrison, 30 degrés à Bourg-Carental et jusqu'à 31 degrés du côté de Saint-Pierre-de-Beuf. Pour ce qui est du week-end, ça s'annonce une nouvelle fois peu nuageux. Le soleil sera au rendez-vous avec des maxi autour des 30 degrés.
1: Eh bien, merci beaucoup, Valentin. On te retrouvera tout à l'heure à 7h30. Je sais que je vais te faire plaisir en te passant l'artiste le plus diffusé au monde. Il s'appelle Bad Bunny. Cache ta joie. Oui, bah, il y aura aussi les Maroon 5 avec What Lovers Do. Je vous souhaite un bon début de journée. Bon vendredi. Ouais, radio.

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Allez, bienvenue dans la matinale Active Radio. 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Et pour le retour des hits, Michael Jackson, Beat It. Et juste avant, voici Oria, soirée mondaine. Je vous souhaite une bonne fin de semaine à l'écoute de la radio de la Loire.

0: Allez, bienvenue dans la matinale. Je suis avec Karine et un auditeur qui va gagner ses deux places pour aller au festival de la Chaise Dieu qui a été sélectionné ce matin.
1: C'est Christophe de Saint-Étienne.
0: Ah non, il est de Saint-Romain-le-Puy, il est animateur radio. Merci beaucoup Karine pour ces deux places.
1: T'as pas le droit toi.
0: Moi j'ai pas le droit.
1: Non.
0: Bon, ok. Christophe de Saint-Étienne, alors bonjour.
2: Bonsoir.
0: Bienvenue à toi. Tu fais quoi dans la vie, Christophe ?
2: Je suis comptable.
0: Ah, très bien. En cabinet ?
2: Oui, c'est ça.
0: Ah, tu fais partie de Sogeco ou pas ?
2: C'est ça.
0: Ah, voilà. En tout cas, vous êtes les numéros 1 sur Active. C'est vous qui nous écoutez le plus. Hein. C'est bien.
2: Bon, ben ça va.
0: Bon, Christophe, t'as déjà été au festival de la Chaise Dieu ? T'as assisté à des concerts ou pas ?
2: Oui. Ouais, l'année dernière.
0: Voilà. Et ben, c'est les connaisseurs parce que ça vaut le coup. C'est complètement génial. Et ben, j'ai le plaisir de t'offrir tes deux places. Donc, t'es libre. D'habitude, on offre toujours des places pour un concert en particulier. Là, c'est open bar. Tu choisiras la soirée, le concert de ton choix dans le programme. Karine t'expliquera tout ça. Christophe, bientôt les vacances ?
2: Ouais, encore 15 jours.
0: Allez, et ben voilà, on est à peu près dans le même bateau. Je partirai une petite semaine avant. Je te souhaite de bonnes vacances en avance et puis ben de bons concerts. Ce sera du 18 au 30 août. Je rappelle le festival de la Chaise Dieu en Haute-Loire. Bon week-end à toi, Christophe.
2: Bon
0: merci.
2: Week-end. Est-ce que je peux faire juste une petite dédicace ?
0: Mais bien sûr.
2: Alors, c'est pour Evelyne, c'est une maman d'un collègue de boulot. Ah. Elle se reconnaîtra.
0: Eh ben ça marche, Evelyne. Eh ben, on l'embrasse. Merci de nous écouter. En
2: merci
0: tout cas,
2: beaucoup.
0: C'est sympa. Salut, Christophe.
2: Salut.
0: Ciao, merci beaucoup, merci Karine. On rejouera tout à l'heure avec les terrasses de l'été. Je vous dévoilerai la terrasse du jour pour le retour des hits. En attendant les infos, Offenbach et Star Seller, voici Four to the Floor.
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8: Vous cherchez à recruter un alternant, mais vous pensez que les aides ont disparu. Bonne nouvelle, elles existent toujours, même si elles ont un peu évolué. On en parle avec Nina Galland, chargée de relations entreprises à l'Institut des métiers de Saint-Étienne. Nina, aujourd'hui, quelles aides peuvent recevoir les entreprises pour l'embauche d'un apprenti ?
9: Alors, une entreprise peut bénéficier d'une aide allant jusqu'à 5 000 € du CAP au bac et 4 500 € pour un bac plus 2.
8: Au-delà des aides, quel est l'intérêt d'embaucher un alternant ?
9: Alors, c'est surtout pour préparer l'avenir de son entreprise. Ça permet de former un jeune à ses méthodes de travail, de lui transmettre son savoir-faire et souvent de préparer un futur recrutement.
8: Et comment l'IMCE peut aider une entreprise qui cherche un alternant ?
9: On met les entreprises en relation avec des candidats qui correspondent à leurs besoins et notre objectif est de faire gagner du temps aux entreprises et de faciliter leur recrutement.
8: Si vous souhaitez recruter un alternant en automobile, boulangerie-pâtisserie, boucherie-charcuterie, coiffure, commerce et vente, cuisine et restauration ou encore en pharmacie, vous retrouverez toutes les informations sur le site im-saint-etienne.fr et l'article complet est à découvrir sur activeradio.com.
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0: point sur l'actu locale avec Valentin Barthévian. Bonjour Valentin.
1: Bonjour Christophe, bonjour à tous.
0: À la une à Saté, la ville renforce son action contre les nuisances nocturnes.
1: Le maire Régis Juanico a pris deux nouveaux arrêtés municipaux en ce sens. Il renforce notamment l'encadrement des épiceries de nuit et certains établissements de vente à emporter dans plusieurs secteurs du centre-ville, tels que la rue Antoine Durafour ou encore les rues Georges Tessier, Pointe Cadet, Victor Duchamp ou encore la place Chavanel. Concrètement, dans ces périmètres, les établissements concernés devront être fermés de 22h à 6h, 7 jours sur 7. Cette fermeture implique également l'interdiction de toute vente à emporter, y compris sous forme de click and collect. Dans le reste de l'actualité, les intempéries d'hier soir ont fait des dégâts dans la Loire. Un orage violent qui a notamment impacté le Nord Stéphanois et les secteurs d'Andrézieux et Saint-Just-Saint-Rambert. Exemple notamment aussi également à Saint-Priest-en-Jarret où le magasin King Jouet a été ravagé. Velux, toiture et pare-brise cassés. Les grêlons sont passés par là à 21h hier soir. Près de 215 pompiers étaient engagés sur pas moins de 320 interventions. Deux camions sont également renversés sur la 72 à hauteur de la sortie de Ratarion en direction de Clermont. Ce matin, les chaussées sont débarrassées des branches et des divers débris. Ce qu'il faut retenir, c'est qu'il n'y a eu aucun blessé dans le département. Dans l'actualité également, cette bonne nouvelle, si vous empruntez le réseau de transport en commun de la Stas, les horaires reviennent à la normale à partir d'aujourd'hui. Le trafic avait été adapté sur certaines lignes en raison des fortes chaleurs et de l'alerte canicule.
0: Cet été, il fait chaud et évidemment, les moustiques sont sortis.
1: Ouais, notamment les moustiques tigres. Alors, pour s'en débarrasser, une start-up montpelliéraine, Terratis, a décidé de prendre les devants en lançant un dispositif expérimental. L'idée, relâcher des moustiques rendus stériles par rayon X de sorte à ce qu'ils fécondent une femelle qui ne pondra que des œufs vides. La fondatrice de Terratis, Clélia Olivia, nous explique pourquoi elle a mis sur pied cette technique pas banale.
2: C'est une idée qui est née il y a une cinquantaine d'années sur des insectes ravageurs agricoles. Donc ça a déjà été prouvé et utilisé sur d'autres insectes. Ça permet à grande échelle de réduire la population d'un insecte qu'on considère nuisible. On vise la population d'un insecte qu'on considère nuisible. On vise le moustique tigre parce que c'est

0: ce soir.
1: Ouais, producteurs et artisans locaux ainsi que des groupes de musique vous attendent dans une ambiance conviviale. Dès 18h, ça se passe sur les bords de Loire. En parlant de Roanne, attention, si vous y habitez, vous ne pouvez plus vous garer sur le parking sauvage entre les rues Mulsan et Pierre-Semard. Il est définitivement fermé depuis hier en raison de la construction d'un tènement immobilier.
0: Et on termine par la météo de ce vendredi, de ce week-end, Valentin.
1: Eh bien, un peu comme hier, on devrait encore avoir des averses orageuses cet après-midi, même si ça devrait être beaucoup moins violent. Côté température, on devrait atteindre les 28 degrés pour les maxi à Firminy, 28 également à Saint-Thé et à Saint-Galmier, 29 à Charlieu, à Roanne et à Montbrison, 30 à Bourg-Carvental et jusqu'à 31 à Saint-Pierre-de-Beuf. Pour ce qui est du week-end, eh bien, ça s'annonce une nouvelle fois peu nuageux. Le soleil sera au rendez-vous avec des maxi autour des 30 degrés.
0: Eh bien, merci beaucoup. On se retrouve dans une demi-heure. Voici pour le retour des hits, l'excellent titre de Dua Lipa et Houdini.

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1: Et voici votre taroscope de ce vendredi 17 juillet, les béliers. Ne soyez pas trop idéaliste, cela pourrait vous créer des problèmes. Regardez les choses en face.
2: Taureau,
1: il vaudrait mieux vous abstenir de suivre les conseils que l'on vous a prodigués. Ils sont douteux.
2: Gémeaux, une personne de votre entourage agit dans le but de vous nuire. Éloignez-vous des personnes intrusives.
1: Cancer, quels que soient les problèmes qui se posent à vous, une solution définitive sera trouvée. Ayez confiance.
2: Les lions, eh bien la réponse que vous attendez ne viendra pas ou sera négative.
1: Vous allez devoir repartir de zéro.
2: Courage.
1: Les vierges, réfléchissez bien avant d'agir, car les conséquences de vos actes pourraient changer intégralement votre vie.
2: Balance, après une période difficile émotionnellement, eh bien vous sortirez grandi des difficultés traversées.
1: Maintenant, allez de l'avant.
2: Scorpion, il faut un certain tact et du doigté pour vous conquérir, mais une fois la barrière passée, les rapports sont doux.
1: Mais vous restez très prudent.
2: Les Sagittaires, vous devez prendre votre temps avant d'agir.
1: Pensez bien le pour, pesez bien le pour et le contre et fiez-vous à votre intuition.
2: Les Capricornes, peu à peu, tout rentre dans l'ordre.
1: Certes, pas aussi vite que vous le souhaitez, mais enfin.
2: Les Verseaux, même si cela ne vous enchante guère, vous serez dans l'obligation de faire certaines concessions pour retrouver un équilibre.
1: Et les Poissons, eh bien votre réussite suscite de la jalousie dans votre entourage.
2: Attention, soyez un peu plus discret en ce qui concerne vos ressources.
1: La phrase qu'a choisi Stéline aujourd'hui:
2: la grandeur d'un homme se reflète dans son rapport à l'existence. Elle est visible à la façon dont il accepte son sort et à la façon dont il se comporte avec autrui.
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0: C'est The Tide of Being Sorry. Bienvenue, nous sommes le vendredi 17 juillet. Aujourd'hui, on va souhaiter une bonne fête aux Charlotte. Et je sais pas, mais si comme moi, vous êtes né dans les années 80, quand on écoute le prénom Charlotte, on pense à Charlotte aux fraises. Vous vous souvenez de cette poupée? Cette poupée créée en 79, qui à l'origine était un personnage destiné à décorer des cartes de vœux avant de devenir une poupée héroïne de dessins animés et qui a amusé des générations de petites filles et de garçons. La particularité, c'est que ces poupées étaient parfumées à la fraise. Qui se souvient de cette bonne odeur de la poupée Charlotte aux fraises? Aujourd'hui, le 17 juillet, c'est également la journée mondiale des emojis. Les emojis qui ont été créés en 1999 par Shigetaka Kurita. Au Japon, d'ailleurs, le mot emoji vient du japonais i-e, qui veut dire image, emoji, caractère. Aujourd'hui, il existe plus de 3900 emojis officiellement standardisés. Il y a l'équipe du plus grand morning de la Loire qui est dans nos bureaux, même pendant l'été. Je les ferai revenir tout à l'heure pour évoquer avec vous et voir s'ils ont le top 5 des emojis les plus utilisés dans le monde. Allez, je spoil un petit peu. L'emoji le plus utilisé dans le monde, vous avez réfléchi, je vous ai laissé aller 10 secondes. Eh bien, c'est le visage qui pleure de rire. C'est lui qui est le plus utilisé. Je vous dévoilerai tout à l'heure la suite du top 5. En attendant, voici Joseph Kamel qui arrive dans un instant. Ça s'appelle Crash. Il y aura aussi Pharrell Williams avec Freedom. Je vous souhaite un bon début de journée. Bon vendredi.
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1: Allez, très bon début de journée à l'écoute de la radio de la Loire. Il est 8h. Et tout de suite, voici les infos avec Valentin Barthévion. Bonjour Valentin.
2: Bonjour Christophe, bonjour à tous.
1: À la une, les intempéries d'hier soir ont fait des dégâts dans la Loire.
2: Ouais, vous l'avez vu, un orage violent qui a notamment impacté le nord stéphanois et les secteurs d'Andrézieux et Saint-Just-Arambert. À Saint-Pré-en-Jarret, le magasin Kinjoua, par exemple, était ravagé. Velux, toiture et pare-brise cassés, les grêlons sont passés par là. À 21h hier soir, près de 215 pompiers étaient engagés sur pas moins de 320 interventions. Deux camions se sont également renversés un peu plus tôt dans la soirée sur la 72 à hauteur de la sortie intérieure en direction de Clermont. Ce matin, les chaussées sont débarrassées des branches et des divers débris. Il peut quand même y avoir encore un peu d'eau. Il n'y a eu aucun blessé dans le département. C'est ce qu'il faut retenir.
1: Et puis lui roulait à près de 100 km/h au-dessus de la vitesse autorisée.
2: Ouais, le dimanche 5 juillet sur la 89, les gendarmes motocyclistes du PMO de Noirétable ont interpellé ce chauffard à hauteur de la commune de Lessalles dans le sens Lyon-Clermont qui roulait à 194 au lieu de 100 puisqu'il est jeune permis. Il circulait avec 3 passagers à bord, son permis lui a été immédiatement retiré et le véhicule placé en fourrière. Dans l'actualité également, cette bonne nouvelle si vous empruntez le réseau de la Stas, les horaires reviennent à la normale à partir d'aujourd'hui. Le trafic avait été adapté sur certaines lignes en raison des fortes chaleurs et de l'alerte canicule.
1: Et puis bientôt plus de moustiques tigres dans notre région.
2: On y est encore loin malheureusement, mais certaines communes se donnent toutes les chances d'y parvenir. Près de Lyon, la Verpillière bénéficie cette année d'un dispositif expérimental pour endiguer les moustiques tigres. La technique de l'insecte stérile imaginée par la start-up montpelliéraine Terratis. L'idée relâchée des moustiques rendus stériles par rayon X. Clélia Olivia est la fondatrice de la start-up.
3: Cette technique, elle a été testée premièrement à l'échelle expérimentale à l'île de la Réunion en 2021 avec l'IRD. Et donc, on avait pu atteindre jusqu'à 60% de réduction de la population. Avec Terratis, notre premier déploiement commercial, ça a été l'année dernière sur Montpellier et Brive-la-Gaillarde, où sur une première année d'intervention, on a pu atteindre jusqu'à 50% de réduction. Et sur ces villes-là, donc on continue cette année. Et on a ajouté cette année 2026, Toulouse, les villes de Mions et la Verpillière à côté de Lyon. 50 hectares pour Mions, 68 hectares pour la Verpillière. C'est des villes qui ont la conscience de l'enjeu de la gestion du moustique tigre, qui ont mis en place aussi beaucoup d'outils et qui ont le souhait d'apporter une réponse concrète et qui peut être efficace à grande échelle.
2: Et dans la Loire, pas encore d'expérimentation prévue, mais des initiatives locales comme à Saint-Just-Arambert. On écoute la déléguée municipale à l'environnement et au cadre de vie, Flora Gauthier.
4: La municipalité a investi dans des pièges, dans des nichoirs, à mésanges, des gîtes à chauves-souris et dans des pièges collectifs vraiment spécifiques contre les moustiques tigres. Pour nous, au départ, c'était de prendre la nature comme alliée. On a distribué 300 pièges naturels, 150 nichoirs à mésanges et 150 gîtes à chauves-souris, parce que les chauves-souris sont les alliés à ce niveau-là, tout simplement parce qu'elles se nourrissent des moustiques. Et les pièges plus artificiels, ce sont des modules qui sont de à peu près 1 mètre par 1 mètre, assez cubiques, et qui sont des pièges à CO2 avec un appât naturel pour renforcer l'attraction des moustiques, équipé d'une ventilation alimentée par l'électrique ou le solaire.
2: Des propos recueillis par Alexandra Châtelard.
1: En foot, alors que les Verts retrouveront la Ligue 2 début août, en attendant, eh bien, ils continuent leur préparation.
2: Ouais, deuxième match de prépa demain soir à Genève contre le club suisse du Servette, après avoir fait match nul 2-2 la semaine dernière contre Biel-Bienne, un autre club suisse à l'Envol Stadium d'Andrézieux. Demain soir, le match jouera à huis clos à 18h. Si vous voulez suivre la rencontre, elle sera diffusée sur la chaîne YouTube de l'AS Saint-Etienne. En parlant de foot, il y a encore une nouvelle joueuse qui débarque chez les Verts en provenance de Lille. Luna Belutashi s'est engagée dans le forêt. Latérale au profil offensif, âgée de 21 ans, elle vient renforcer l'arrière-garde stéphanoise. Et puis à Vosges, la fête foraine est de retour pour 3 jours de fête. Comme chaque année, la Vogue du Bourg s'installe sur le parking de l'école maternelle des Glycines, avec manège, pêche au canard et bien évidemment confiserie pour les gourmands. Vous pouvez donc en profiter jusqu'à dimanche.
1: Et on termine par la météo justement pour aller profiter de cette fête foraine à Vosges.
2: Ouais, bah, un peu comme hier, on devrait avoir des averses orageuses, hein, notamment cet après-midi. Même si ça devrait être beaucoup moins violent, je vous rassure. Côté température, on devrait atteindre les 28 degrés pour les maxis à Firminy. 28 également à Saint-Étienne et à Saint-Galmier. 29 à Charlieu, à Rouen et à Montbrison. 30 degrés à Bourg-Carvental. Et jusqu'à 31 degrés du côté de Saint-Pierre-de-Beuf pour ce qui est du week-end. Si vous voulez notamment effectivement aller à la Vogue, ça s'annonce une nouvelle fois. Peu nuageux, on sera bien. Le soleil sera au rendez-vous avec des maxis autour des 28, 29, 30 degrés.
1: Eh ben, merci beaucoup, Valentin. On te retrouve dans une petite demi-heure. Nous, on va s'écouter Rosalia, The Weeknd, La Fama. C'est bon, ça. Il y aura aussi Temper City tout de suite. Voici Self Aware.

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Dans un instant, Yannick, ces soirées-là. Et tout de suite, voici Sabrina Espresso. C'est le titre Sabrina Carpenter Espresso. Et d'ailleurs, si vous en faites couler un, bon café, bon début de journée.

0: Yannick, ces soirées-là, c'est vrai que c'est super festif. Et je voulais vous parler d'un autre morceau super festif qui est un peu d'actualité aujourd'hui. Enfin, pas pour la victoire des Bleus, mais plutôt en 2018, il y a 8 ans, un titre redevient numéro 1 après la victoire des Bleus. Et ce titre, c'est celui-ci. Le mythique I Will Survive de Gloria Gaynor, qui, pour la petite anecdote, n'était pas le titre prévu. Non, en 78, I Will Survive est sorti en face B du 45 tours, tandis que la maison de disques misait plutôt sur la chanson Substitute, qui était, elle, sur la face 1. Et en fait, ce sont les DJ qui ont commencé à diffuser la face B, transformant I Will Survive en succès mondial. Un autre succès, celui d'aujourd'hui. Tame Impala avec Jenny, on va s'écouter Dracula dans quelques instants, et Stephen Sanchez avec Until I Found You.
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0: Il est 8h30, voici un nouveau point sur l'actualité locale avec Valentin Barthévion. Bonjour.
1: Bonjour Christophe, bonjour à tous.
0: À la une, à Saint-Thé, la ville renforce son action contre les nuisances nocturnes.
1: Ouais, le maire Régis Juanico a pris de nouveaux arrêtés municipaux en ce sens. Il renforce notamment l'encadrement des épiceries de nuit et certains établissements de vente à emporter dans plusieurs secteurs du centre-ville, tels que la rue Antoine-Durafour ou encore les rues Georges-Tessier, Pointe-Cadet, Victor-Duchamp ou encore la place Chavanel. Concrètement, dans ces périmètres, les établissements concernés devront être fermés de 22h à 6h, 7 jours sur 7. Cette fermeture implique également l'interdiction de toute vente à emporter, y compris sous forme de click and collect. Dans le reste de l'actualité, les intempéries d'hier soir ont fait des dégâts impressionnants dans la Loire. Un orage violent qui a notamment impacté le nord stéphanois et les secteurs d'Andrézieux et Saint-Just-Arambert à Saint-Prix-en-Jarret. Le magasin King Jouet a notamment été ravagé. Vélux, toiture, pare-brise cassé, les grillons sont passés par là. Vous avez peut-être été victime. À 21h hier soir, près de 215 pompiers étaient engagés sur pas moins de 320 interventions. Deux camions se sont également renversés sur l'A72 à hauteur de la sortie Ratario en direction de Clermont. Ce matin, les chaussées sont débarrassées des branches et des divers débris. Selon les pompiers, il n'y a eu aucun blessé dans le département. Dans l'actualité également, cette bonne nouvelle, si vous empruntez le réseau de la Stas, les horaires reviennent à la normale à partir d'aujourd'hui. Le trafic avait été adapté sur certaines lignes en raison des fortes chaleurs et de l'alerte canicule.
0: C'est l'été, il fait chaud et évidemment les moustiques sont sortis.
1: Ouais, notamment les moustiques tigres. Alors pour s'en débarrasser, une start-up montpelliéraine, Terratis, a décidé de prendre les devants en lançant un dispositif expérimental. L'idée, relâcher des moustiques rendus stériles par rayon X de sorte à ce qu'ils fécondent une femelle qui ne pondra que des œufs vides. La fondatrice de Terratis, Clélia Oliva, nous explique pourquoi elle a mis sur pied cette technique pas banale.
2: La technique insecte stérile, c'est une idée qui est née il y a une cinquantaine d'années sur des insectes ravageurs agricoles. Donc ça a déjà été prouvé et utilisé sur d'autres insectes. Ça permet à grande échelle de réduire la population d'un insecte qu'on considère nuisible. On vise le moustique tigre parce que c'est une espèce invasive en Europe et c'est l'espèce de moustique qui transmet de nombreux virus, donc la dengue, le chikungunya, le zika notamment. Grâce à notre technique, on va pouvoir limiter son développement et vraiment réduire une population à l'échelle d'un quartier, voire d'une ville. Donc ça permet de réduire évidemment les nuisances. Mais aussi

0: définitivement fermé depuis hier en raison de la construction d'un tènement immobilier.
1: Eh bien, merci Valentin. On termine par la météo de ce vendredi, de ce week-end.
0: Un peu comme hier, on devrait encore avoir des averses orageuses. Cet après-midi, c'est ce qu'annonce Météo France, même si ça devrait être beaucoup moins violent, je vous rassure. Côté température, on va atteindre les 28 degrés pour les maxis à Firminy, 28 également à Saint-Étienne et à Saint-Galmier, 29 à Charlieu, à Rouen et à Montbrison, 30 à Bourg-Carvental et jusqu'à 31 à Saint-Pierre-de-Beuf. Pour ce qui est du week-end, ça s'annonce une nouvelle fois peu nuageux. Le soleil sera au rendez-vous avec des maxis autour des 30 degrés.
1: Merci Valentin. Voici, avant le taroscope, le retour des hits. Benson Boone avec Beautiful Things. Et parce que tu aimes Gims, Valentin, je te fais toujours plaisir après tes infos. Voici Soleil.

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1: Allez, voici le taroscope de ce vendredi 17 juillet. Les béliers, ne soyez pas trop idéalistes. Cela pourrait vous créer des problèmes. Regardez les choses en face.
2: Taureau, il vaudrait mieux vous abstenir de suivre les conseils que l'on vous a prodigués. Ils sont douteux.
3: Les gémeaux, eh bien une personne de votre entourage agit dans le but de vous nuire. Éloignez-vous des personnes intrusives.
4: Cancer, quels que soient les problèmes qui se posent à vous, une solution définitive sera trouvée. Ayez confiance.
5: Les lions, la réponse que vous attendez ne viendra pas ou sera négative.
6: Vous allez devoir repartir de zéro.
7: Courage.
8: Balance.
9: Les vierges, avant, si vous le voulez bien, réfléchissez bien avant d'agir car les conséquences de vos actes pourraient changer intégralement votre vie.
10: Balance, après une période difficile émotionnellement, vous sortirez grandi des difficultés traversées.
11: Maintenant, allez de l'avant.
12: Scorpion, il faut un certain tact et du doigté pour vous conquérir, mais une fois la barrière passée, les rapports sont doux,
13: mais vous restez très prudent.
14: Sagittaire, vous devez prendre votre temps avant d'agir.
15: Pesez bien le pour et le contre et fiez-vous à votre intuition.
16: Capricorne, peu à peu, tout rentre dans l'ordre.
17: Certes, pas aussi vite que vous le souhaiteriez, mais enfin.
18: Verseau, même si cela ne vous enchante guère, vous serez dans l'obligation de faire certaines concessions pour retrouver un équilibre.
19: Enfin, poisson, votre réussite suscite de la jalousie dans votre entourage.
20: Attention, soyez plus discret en ce qui concerne vos ressources.
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0: Moziman, Skip the Use, Ghost, vous savez quoi? Ouais, je l'ai retrouvé, l'équipe au complet du plus grand morning de la Loire. J'ai fait le tour des bureaux, des studios. Faut dire que c'est un peu tranquille, on est en mode été. Et je les ai réunis dans le studio. Karine, Valentin, juste pour avoir un peu de vos nouvelles, comment ça va?
1: Ça va.
2: Très bien. Très
0: l'été
2: bien.
0: Tranquille, ça chill ou ça bosse?
2: Ça travaille. Hein. On pense aux gens victimes d'intempéries.
0: Exactement, et c'est vrai qu'à la rédaction, eh bien, on est mobilisés, il y a du taf à cause de toutes ces intempéries. Karine nous a réveillé le quartier hier, si vous étiez dans le quartier de la place Jean Pleton, si vous avez écouté alarme, qu'est-ce qui s'est passé?
1: Un petit je me suis trompée, oui.
0: Et voilà, donc elle a réveillé tout le quartier à 6h du matin.
1: Exactement.
0: Du coup, moi j'ai cru que c'était les concurrents qui venaient nous voler le plus grand morning. C'est bon, il est toujours dans le placard, on va le ressortir en septembre, on nous a pas volé le plus grand morning, c'est vrai qu'il fait des ennuis celui-ci. Bon, à part ça, ça me fait plaisir de vous réunir et de vous parler parce qu'aujourd'hui, c'est la journée mondiale des emojis. Et quand on fait le plus grand morning, c'est le genre de question que j'aime bien. Et je me voyais pas le faire tout seul derrière mon micro ce matin. Le top 5 des emojis les plus utilisés dans le monde. Alors, j'ai donné tout à l'heure, mais vous m'écoutiez pas. À mon avis, vous étiez au café, c'est ça?
2: Non, on travaillait.
0: Quel est l'emoji,
1: on était en pause.
0: Quel est l'emoji le plus utilisé au monde?
1: Celui qui tire la langue. Moi, je l'aime bien,
2: le
1: celui-là.
2: Le clin d'œil.
0: Non.
2: Le cœur.
0: Alors, le cœur rouge. Ah, je vois que tu l'utilises beaucoup depuis que t'es avec Clara. D'ailleurs, comment va Clara? Ça se passe bien?
2: Super bien.
0: Ouais, l'été, toujours, il n'y a pas, toujours pas de séparation.
2: Il y a eu un peu d'intempéries hier. Du côté de la plaine, mais sinon elle va super bien.
0: Bon, et bah toi qui envoie des cœurs rouges à Clara, c'est le deuxième emoji le plus utilisé
2: lunaire,
0: au monde. Le visage qui pleure de rire, c'est le plus utilisé, mort de rire, le troisième. Le quatrième, c'est le pouce levé. Et c'est triste, le cinquième, c'est le visage qui pleure. Voilà, donc il y a trop de tristesse dans ce monde. Heureusement qu'il y a le mort de rire et le visage qui pleure qui sont devant. Merci d'être venu l'équipe, ça me fait plaisir. Ça me fait plaisir.
1: On a vu de la lumière.
0: Ouais, vous faites bien, vous venez quand vous voulez. C'est votre studio.
2: Merci.
0: Slater Dance pour le retour des hits et Vianney, à tout de suite.
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0: Vienne avec Beau Papa dans un instant. Les infos avec Valentin Bartivian. Et juste après Taylor Swift, on s'écoutera Cruel Summer. A tout de suite.
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0: Bonjour et bon vendredi à l'écoute de la radio de la Loire, il est 9h. Pour quelques heures encore, c'est le rédac chef de la radio, il est avec moi ce matin, Valentin Bartivian, bonjour.
4: Bonjour Christophe, bonjour à tous.
0: À la une, les intempéries d'hier soir ont fait des dégâts dans la Loire.
4: Ouais, vous l'avez vu, hein, cet orage violent qui a notamment impacté le nord stéphanois et les secteurs d'Andrézieux, de Saint-Just-Saint-Rambert à Saint-Priest-en-Jarret. Le magasin King Jouet a notamment été ravagé, Velux, toiture et pare-brise cassés, les grillons sont passés par là. À 21h hier soir, près de 215 pompiers étaient engagés sur pas moins de 320 interventions. Deux camions se sont également renversés sur l'A72 à hauteur de la sortie Ratarieux en direction de Clermont. Ce matin, 4100 foyers sont encore privés d'électricité, essentiellement sur les communes de Saint-Galmier et de Saint-Just-Saint-Rambert. Les chaussées sont en tout cas débarrassées des branches et des divers débris. Il n'y a eu aucun blessé dans le département, c'est ce qu'annoncent en tout cas les pompiers.
0: Lui roulait à près de 100 km/h au-dessus de la vitesse autorisée.
4: Ouais, le dimanche 5 juillet, sur la 89, les gendarmes motocyclistes du PMO de Noiretable ont interpellé un automobiliste à hauteur de la commune de Lessal, dans le sens Lyon-Clermont, qui roulait à 194 au lieu de 100, puisqu'il est jeune permis. Il circulait avec 3 passagers à bord. Son permis lui a été immédiatement retiré et le véhicule placé en fourrière. Dans le reste de l'actualité, cette bonne nouvelle, si vous empruntez le réseau de transport en commun de la STAS, les horaires reviennent à la normale. À partir d'aujourd'hui, le trafic avait été adapté sur certaines lignes en raison des fortes chaleur et de l'alerte canicule.
0: Bientôt, plus de moustiques-tigres dans notre région.
4: Ouais, on est encore loin malheureusement, mais certaines communes se donnent toutes les chances d'y parvenir. Près de Lyon, la Verpillière bénéficie cette année d'un dispositif expérimental pour endiguer les moustiques-tigres. La technique de l'insecte stérile imaginée par la start-up montpelliéraine Terratis. L'idée est relâcher des moustiques rendus stériles par rayon X. Clélia Oliva est la fondatrice de la start-up.
5: Cette technique, elle a été testée premièrement à l'échelle expérimentale à l'île de La Réunion en 2021 avec l'IRD. Et donc, on avait pu atteindre jusqu'à 60% de réduction de la population. Avec Terratis, notre premier déploiement commercial, ça a été l'année dernière sur Montpellier et Brive-la-Gaillarde, où sur une première année d'intervention, on a pu atteindre jusqu'à 50% de réduction. Et sur ces villes-là, donc on continue cette année. Et on a ajouté cette année 2026, Toulouse, les villes de Mions et La Verpillière à côté de Lyon. 50 hectares pour Mion, 68 hectares pour la Verpillière. C'est des villes qui ont la conscience de l'enjeu de la gestion du moustique-tigre, qui ont mis en place aussi beaucoup d'outils et qui ont le souhait d'apporter une réponse concrète et qui peut être efficace à grande échelle.
4: Et dans la Loire, pas encore d'expérimentation prévue, mais des initiatives locales comme à Saint-Just-Saint-Rambert. On écoute la déléguée municipale à l'environnement et au cadre de vie, Flora Gauthier.
6: La municipalité a investi dans des pièges, dans des nichoirs à mésanges, des gîtes à chauves-souris et dans des pièges collectifs vraiment spécifiques contre les moustiques-tigres. Pour nous, au départ, c'était de prendre la nature comme alliée. On a distribué 300 pièges naturels, 150 nichoirs à mésanges et 150 gîtes à chauves-souris, parce que les chauves-souris sont les alliés à ce niveau-là, tout simplement parce qu'elles se nourrissent des moustiques. Et les pièges plus artificiels, ce sont des modules qui sont de à peu près 1 mètre par 1 mètre, assez cubique, et qui sont des pièges à CO2 avec un appât naturel pour renforcer l'attraction des moustiques, équipés d'une ventilation alimentée par l'électrique ou le solaire.
4: Un des propos recueillis par Alexandra Châtelard.
0: En foot, alors que les Verts retrouvent la Ligue 2 début août, en attendant, ils continuent leur préparation.
4: Ouais, deuxième match de prépa, hein. Demain soir à Genève contre le club suisse du Servette, après avoir fait match nul 2-2 la semaine dernière contre Bielbienne. Un autre club suisse à l'Envol Stadium d'Andrézieux. Demain soir, le match jouera à huis clos à 18h. Si vous voulez suivre la rencontre, elle sera diffusée sur la chaîne YouTube de l'AS Saint-Etienne. En parlant de foot, il y a encore une nouvelle joueuse qui débarque chez les Verts. En provenance de Lille, Luna Bellou-Tachier s'est engagée dans le Forêt, latérale au profil offensif, âgée de 21 ans. Elle vient donc renforcer l'arrière-garde stéphanoise. Et puis à Vauche, la fête foraine est de retour pour 3 jours de fête, comme chaque année. La Vogue du Bourg s'installe sur le parking de l'école maternelle des Glycines avec manège, pêche au canard et bien évidemment confiserie pour les gourmands. Vous pouvez donc en profiter jusqu'à dimanche.
0: Et on termine par la météo plus calme aujourd'hui, Valentin.
4: Ouais, même si on devrait encore avoir des petites averses orageuses cet après-midi, c'est ce qu'annonce Météo France, mais effectivement, ça devrait être beaucoup moins violent qu'hier. Côté température, on devrait atteindre les 28 degrés pour les maxi à Firminy, 28 également à Saint-Thé et à Saint-Galmier, 29 à Roanne, à Charlieu et à Montbrison, 30 degrés à Bourg-Carental et jusqu'à 31 du côté de Saint-Pierre-de-Beuf. Pour ce qui est du week-end, ça s'annonce une nouvelle fois peu nuageux. Le soleil sera au rendez-vous avec des maxi autour des 30 degrés.
0: Eh bien, merci beaucoup, Valentin. Dans un instant, on joue pour les terrasses de l'été. Avant ça, Shakira et Belé avec Algotou et Taylor Swift. Tout de suite, voici Cruel Summer.

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1: Et aujourd'hui, c'est la dernière terrasse de la semaine. Et quelle terrasse? On la connaît bien, Karine, cette terrasse.
2: Oui.
1: On raconte notre vie qu'on fait souvent la réunion de rentrée chez eux parce qu'on aime
2: exactement
1: beaucoup. L'Escargot d'Or, c'est à Saint-Etienne. C'est d'ailleurs une des plus vieilles enseignes désormais du centre-ville. Et ouais, on a tous connu le LDR, la Hutte, etc. Oui. Et ben l'Escargot d'Or, voilà, c'est une des plus anciennes et elle qui est encore en activité, qui va peut-être remporter ce soir, cet après-midi, par tirage au sort, sa soirée pour deux personnes.
2: C'est Mélanie de Saint-Éan.
1: Et ben Mélanie, bonjour.
3: Bonjour.
1: Bienvenue Mélanie de Saint-Éan, je te laisse te présenter, tu fais quoi dans la vie?
3: Je suis éducatrice de jeunes enfants et je travaille en crèche.
1: D'accord, et donc là c'est vacances ou pas encore?
3: Pas encore, il reste encore deux semaines, mais
1: oui.
3: Bon. C'est bientôt.
1: Eh bien écoute, très bien, tu connais l'Escargot d'Or à Saint-Té?
3: Oui, j'y ai mangé une fois et c'est vrai que c'est plutôt chouette comme enseigne.
1: 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Eh bien, peut-être que cet après-midi, aide-moi Karine, si le sort est avec elle, oui, comme on dit, si la chance est avec toi, tu gagneras peut-être ta soirée pour deux avec ton chéri Mélanie.
3: Eh bien, je prends les doigts.
1: Eh bien, allez, ça marche, tu t'appelles comment?
3: Il s'appelle Florian.
1: Florian et Mélanie, bonne chance pour le tirage au sort. Je vous souhaite cette belle petite soirée à deux sur cette belle terrasse. Je te souhaite un bon week-end, Mélanie.
3: Merci beaucoup, bon week-end.
1: Salut, au revoir.
3: Au revoir.
1: Merci beaucoup, Karine, pour ce dernier standard de la semaine.
2: Mais de rien.
1: Je te souhaite par avance un bon week-end. Ça fait toujours plaisir de te retrouver dans les studios et à l'antenne. Le plus grand morning me manque. Les Black Eyed Peas, voici Pump It et Charlotte Cardin, tant pis pour elle.
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10: 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À tous ceux qui ont vu passer une recette de saumon au lave-vaisselle sur les réseaux sociaux et qui se sont dit « Tiens, bah, je vais essayer !» Et aux mêmes qui n'ont pas compris qu'il ne fallait pas mettre de pastilles. Dis donc, Hervé, je sais pas, mais tu t'es pas dit que... Hein? 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

0: Est 9h30, voici l'essentiel de l'actu en moins d'une minute avec Valentin Barthévian.
1: À la une, les intempéries d'hier soir ont fait de nombreux dégâts dans la Loire. Cet orage violent qui a notamment impacté le Nord Stéphanois et les secteurs d'Andrézieux et Saint-Just, Sarrembert, Velux, toituré par brise cassée. Les grêlons sont passés par là. Deux camions sont également renversés sur la 72 à hauteur de la sortie Ratarion en direction de Clermont. Ce matin, 4100 foyers sont encore privés d'électricité, mais les chaussées sont débarrassées des branches, des divers débris. Il n'y a eu aucun blessé dans le département. Attention, les lignes 18 et 112 ne sont pas accessibles dans certains secteurs. Vous pouvez vous rendre en caserne seulement en cas d'urgence. Dans l'actualité également, cette bonne nouvelle, si vous empruntez le réseau de la STAS, les horaires reviennent à la normale à partir d'aujourd'hui. Le trafic avait été adapté sur certaines lignes en raison des fortes chaleurs et de l'alerte canicule. À Saint-Thé, la ville renforce son action contre les nuisances nocturnes. Le maire Régis Joannico a pris de nouveaux arrêtés municipaux en ce sens. Il renforce notamment l'encadrement des épiceries de nuit et certains établissements de vente à emporter dans plusieurs secteurs du centre-ville, comme la rue Antoine Durafour ou les rues Georges Tessier, Pointe Cadet, Victoire Duchamp ou encore la place Chavanel. Et puis en cyclisme, le Belge Tim Merlier remporte la 12e étape du Tour de France à Chalon-sur-Saône. C'est sa 3e victoire sur la Grande Boucle. Place aujourd'hui à la 13e étape entre Dole et Belfort pour près de 206 km.
0: Et on termine par la météo du jour et du week-end, Valentin.
1: Eh bien, ça va être un peu comme hier, on devrait encore avoir des averses orageuses cet après-midi, même si ça va être beaucoup moins violent qu'hier, il faut l'avouer. Côté température, on devrait atteindre les 28 degrés pour les maxis à Firminy, 28 également à Saint-Thé et à Saint-Galmier, 29 à Charlieu, à Montbrison, 30 degrés à Bourg-Carental et jusqu'à 31 à Saint-Pierre-de-Beuve. Pour ce qui est du week-end, ça s'annonce une nouvelle fois assez peu nuageux. Le soleil sera au rendez-vous avec des maxis autour des 30 degrés.
0: Eh bien, merci beaucoup. On te retrouve dans un instant. C'est l'actu télé du jour. Après Bruno Mars, c'est Stromae et Pomme. On s'écoute Ma meilleure ennemie.

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1: Voici l'actu télé du jour avec Valentin. Avec Valentin, on commence par les...
2: Par les audiences,
1: t'es réveillé petit.
2: Ouais, c'est ça, c'est TF1 qui s'impose hier soir avec Zodiac, qui a réuni 2 260 000 fidèles. M6 est deuxième avec le deuxième volet des 3 mousquetaires, il n'y avait pas de foot hier, vous étiez un peu plus de 2 millions. Et puis c'est France 2 qui est troisième avec un prime de N'oubliez pas les paroles, 1 670 000, c'est le nombre que vous étiez devant l'émission présentée par Nagui.
1: On passe à l'actu télé du jour.
2: D'abord, en parlant d'audience, si vous suivez le Tour de France à la télé, eh bien sachez que vous n'êtes pas seul, bien au contraire. En effet, la course de vélo a signé son meilleur démarrage depuis 13 ans sur France Télé, avec cette 113e édition du Tour. En moyenne, un peu plus de 3 millions de téléspectateurs suivent quotidiennement le Tour à partir de 13h depuis le 4 juillet sur France 2 ou sur France 3. L'étape du 14 juillet entre Aurillac et le Luron dans le Cantal a été particulièrement suivie, avec 5,1 millions de fidèles sur France 2 et un pic à un peu plus de 7 millions de curieux. Et puis, si vous voulez regarder le match des Bleus demain face à l'Angleterre pour la petite finale de Coupe du Monde, sachez que la chaîne M6 a bouleversé en dernière minute sa grille de programme, alors que le match se jouera à 23h heure française sur la 6. Donc, il y aura 2 heures de magazine avant la rencontre. En conséquence, initialement prévu en première partie de soirée, le feuilleton Scène des ménages va finalement quitter la programmation.
1: Et le programme de ce soir, quel est-il ?
2: Sur TF1, on aura le droit au jeu télé, Le Dernier Cercle. 40 candidats venus de toute la France s'affrontent sur une série de questions en compétition avec 10 personnalités. Si vous êtes plutôt série policière, branchez-vous sur France 2 avec Tropic Criminel. Sur France 3, je m'adresse aux nostalgiques, rendez-vous avec les années 80, une génération de tubes. Sur France 4, on nous propose la comédie dramatique Julie en 12 chapitres. Sur France 5, c'est un documentaire de Beaux-Arts, Matisse et Lydia. Et puis sur M6, on va pouvoir faire un bond dans l'enfance avec Toy Story 4.
1: Merci Valentin, une rubrique à retrouver en podcast sur notre site internet. Pour la suite des hits, Elena, Mauvais Garçon et Joseph Kamel et Daisy avec Parker.
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0: Joseph Kamel et Daisy avec Parker. Nous sommes le vendredi 17 juillet. On va souhaiter une bonne fête aux Charlottes. Et aujourd'hui, c'est la journée de l'emoji. J'en profite que Valentin est encore dans le studio pour te parler, pour parler avec toi des emojis. Les emojis créés en 99 au Japon par Shigetaka Kurita. Le mot emoji, d'ailleurs, vient du japonais et qui veut dire image, et moji, caractère. Il en existe plus de 3900, Valentin. Les emojis les plus utilisés au monde, le top 5, on en a parlé tout à l'heure, c'est...
1: Le cœur vert, bien sûr.
0: Alors le cœur vert, non, le cœur rouge que tu envoies à Clara très souvent.
1: Tous les jours.
0: Oh, c'est beau. Eh bien, il est en deuxième position. Le troisième, c'est le mort de rire. Donc ça va, hein, dans les trois premiers emojis les plus utilisés au monde, on a du rire et de l'amour. Le pouce levé et arrive en quatrième position, et un peu de tristesse, il en faut aussi. C'est le visage qui pleure en cinquième position. Il en manque un, selon toi, un autre que tu utilises beaucoup?
1: Non, moi c'est smiley clin d'œil, mais visiblement il est pas dans le top 5.
0: Ah oui, je suis un peu comme toi d'ailleurs. Tiens, j'allais vérifier en même temps que je te parle quels sont ceux qui apparaissent tout de suite. Oui, il y a le bisou cœur aussi quand même. Le bisou cœur, et puis le un peu barré, tu sais, avec la langue qui pend, quoi. Je te fais bien.
1: Ouais, hein, tu fais très bien, ouais. Ah oui.
0: Tu vois, les yeux en vrac et la langue qui pend, quoi.
1: Non, mais c'est bien, bien fait.
0: Merci. C'est la journée mondiale.
1: Ça, c'est le premier.
0: Non, ils y sont pas. Non, dans les miens, non, il fait partie de ceux que j'utilise le plus.
1: Ah oui, d'accord, ok.
0: Voilà.
1: Ok.
0: Merci d'être venu, ça fait plaisir de retrouver une partie du plus grand morning de la Loire qui reviendra en septembre. Merci pour ta petite intervention, Valentin.
1: Non, bah, ensuite, tu me paieras juste après.
0: Mais oui, ça marche.
1: Allez, parfait.
0: Bien évidemment, à chaque inter, on y met un canon.
1: Un petit
0: Cody Cross, Mr. Jones et Jello, Save Me Tonight, ça arrive tout de suite.
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Love Me Tonight. Cette matinale va bientôt toucher à sa fin. Je vous laisse avec Jérôme dans un instant et Valentin pour refaire un point sur l'actualité. Bonne chance à vous qui allez jouer encore tout au long de la journée pour gagner votre belle terrasse du jour. 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Avant de vous quitter, voici un bon souvenir, Country Crows. Ça s'appelait Mr. Jones et ça arrive tout de suite. Je vous souhaite un bon week-end.

0: 10h, nous écouterons Soprano dans un instant avec DJ. On n'oubliera pas de discuter de la météo avec Valentin Barthévian. Mais juste avant, Valentin, place aux infos. Bonjour.
1: Bonjour Jérôme, bonjour à tous. À la une, à Saint-Thé, la ville renforce son action contre les nuisances nocturnes. Le maire Régis Juanico a pris de nouveaux arrêtés municipaux en ce sens. Il renforce notamment l'encadrement des épiceries de nuit et certains établissements de vente à emporter dans plusieurs secteurs du centre-ville, tels que la rue Antoine Durafour ou encore les rues Georges Tessier, Pointe Cadet, Victor Duchamp ou encore la place Chavanel. Dans le reste de l'actualité, les impressionnantes intempéries d'hier soir ont fait des dégâts dans la Loire. Un orage violent qui a notamment impacté le nord stéphanois et les secteurs d'Andrézieux et Saint-Just-à-Rambert. À Saint-Priest-en-Jarret, par exemple, le magasin King Jouet a notamment été ravagé. Bref, Velux, toiture et pare-brise cassés. Les grêlons sont passés par là à 21h hier soir. Près de 215 pompiers étaient engagés sur pas moins de 320 interventions. Deux camions sont également renversés sur la 72 à hauteur de la sortie Ratariou en direction de Clermont. Ce matin, les chaussées sont débarrassées des branches et des divers débris. Il n'y a eu aucun blessé dans le département. Dans l'actualité également, cette bonne nouvelle, si vous empruntez le réseau de transport en commun de la Stas, les horaires reviennent à la normale. À partir d'aujourd'hui, le trafic avait été adapté sur certaines lignes en raison des fortes chaleurs et de l'alerte canicule. C'est l'été, il fait chaud évidemment, les moustiques sont de sortie, notamment les moustiques tigres. Alors pour s'en débarrasser, une start-up montpelliéraine, Terratis, a décidé de prendre les devants en lançant un dispositif expérimental. L'idée, relâcher des moustiques rendus stériles par rayon X, de sorte à ce qu'ils fécondent une femelle qui ne pondra que des œufs vides. La fondatrice de Terratis, Clélia Oliva, nous explique pourquoi elle a mis sur pied cette technique pas vraiment banale.
2: La technique insecte stérile, c'est une idée qui est née il y a une cinquantaine d'années sur des insectes ravageurs agricoles. Donc ça a déjà été prouvé et utilisé sur d'autres insectes. Ça permet à grande échelle de réduire la population d'un insecte qu'on considère nuisible. On vise le moustique tigre parce que c'est une espèce invasive en Europe et c'est l'espèce de moustique qui transmet de nombreux virus. Donc la dengue, le chikungunya, le zika notamment. Grâce à notre technique, on va pouvoir limiter son développement et vraiment réduire une population à l'échelle d'un quartier, voire d'une ville. Donc ça permet de réduire évidemment les nuisances, mais aussi moins de moustiques égale moins de risques de transmission de maladies. Donc c'est une approche de prévention.
1: Et la verpillière près de Lyon bénéficie cette année pour la première fois de ce dispositif. Les premiers résultats devraient tomber en octobre. En cyclisme, le Belge Tim Merlier remportera la 12e étape du Tour de France à Chalon-sur-Saône. C'est sa 3e victoire sur la grande boucle. Place aujourd'hui à la 13e étape entre Dole et Belfort pour près de 206 km. Et puis à Rouen, c'est le 3e marché nocturne ce soir. Producteurs et artisans locaux ainsi que des groupes de musique vous attendent dans une ambiance conviviale dès 18h sur les bords de Loire. En parlant de Rouen, attention, si vous y habitez, vous ne pouvez plus vous garer sur le parking sauvage entre les rues Mulsanne et Pierre Semard. Il est définitivement fermé depuis hier en raison de la construction d'un tènement immobilier.
0: Et Valentin, la suite, c'est la météo. Ça donne quoi pour aujourd'hui?
1: Eh bien, un peu comme hier. C'est-à-dire qu'on devrait encore avoir des averses orageuses, notamment cet après-midi, c'est ce qu'annonce Météo France. Même si, je vous rassure, ça devrait être un petit peu moins violent. Côté température, on devrait atteindre les 28 degrés pour les maxi à Firminy, 28 également à Saint-Thé et à Saint-Galmier, 29 à Charlieu, à Rouen et à Montbrison, 30 degrés du côté de Bourg-Carvental et jusqu'à 31 degrés attendus du côté de Saint-Pierre-de-Beuf. Pour ce qui est du week-end, eh bien, ça s'annonce une nouvelle fois peu nuageux. Le soleil sera au rendez-vous avec des maxis autour des 28, 29, voire même 30 degrés.
0: Merci beaucoup Valentin, qu'on retrouvera bien évidemment tout à l'heure sur Active. Soprano est là, voici DJ sur Active.

Deadlines dans les matins actifs. Bonjour et très bon vendredi tout le monde. Bon, il y a certains d'entre vous qui doivent être quand même très impatients d'être à ce soir. Bah oui, hein, c'est aussi le lancement des grandes vacances pour pas mal d'entre vous. D'ailleurs, hein, je vous le dis, c'est vendredi rouge selon Bison Futé dans le sens des départs en Auvergne-Rhône-Alpes et demain pareil chez nous et dans toute la France. Avant de penser à votre route, aux bouchons éventuellement et à la route des vacances, on passe les trois prochaines heures ensemble

0: partir en vacances. Nous écouterons Fever Dream sur Active. Bienvenue.
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1: Lost Frequencies avec Are You With Me. Excellent été, très bon vendredi. Et si vous avez envie de bouger ce soir, envie de vous faire une petite sortie familiale, eh bien n'oubliez pas qu'aujourd'hui et jusqu'à dimanche, la Vogue s'est installée et s'installe à Vaux sur le parking de l'école maternelle avec bien évidemment hein, tout ce que vous aimez, les petits, les grands adorent, les manèges, les barbes à papa, la pêche au canard, etc., etc. Vous allez passer un super moment et surtout sortir de chez vous. Et ça commence tout à l'heure à partir de 14h. Nous on poursuit avec tous les hits de la Loire et notamment Neika qui sera là avec One Track Mind sur Active.
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0: Bon vendredi, on sera accompagné par Louane avec Conduire. On fait juste un petit détour par vos idées sorties. L'Active Agenda maintenant d'Alexandra Châtelard. Bonjour.
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2: Salut à tous. D'abord, on vous embarque dans le massif central du côté de Marcilly-le-Châtel au nord de Montbrison pour vous présenter la Volerie du Forêt, ouverte tout l'été dès 14h. Un espace qui a été imaginé par une bande de jeunes passionnés qui sont là pour leurs animaux et leur public. Et si vous vous joignez aux festivités, vous pourrez visiter le parc et les ruines du château de Sainte-Anne. À 15h, participez à un spectacle extérieur de rapaces intitulé Voyage et à 17h, à un spectacle dans la tour intitulé Le vieux chêne aux oiseaux. Et vous avez même le droit à une initiation fauconnerie. Et pensez bien à réserver dès votre arrivée ou sur la billetterie en ligne. Pour les enfants de 5 à 11 ans, durée 20 minutes et tarif 10 euros. Et il ne faudra pas manquer ce spectacle nocturne à Saint-Romain-le-Puy du 2 juillet au 1er août. Le spectacle History est de retour dans la commune. À la nuit tombée, laissez-vous emporter par les souvenirs en plein air au pied des vignes du vieux prieuré et sur une scène de 1500 mètres carrés à l'étang de Boiron. Ce sera tous les jeudis, vendredis et samedis à 21h30 pour un spectacle de 1h30, un vrai puits du fou à la ligérienne. Et pour avoir plus d'infos, rendez-vous sur la page Facebook Quai des Artistes. Et voilà, c'est tout pour aujourd'hui. On se dit à bientôt dans l'Active Agenda. Soyez vigilants, compte tenu de la canicule, certains événements peuvent être annulés.
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0: Merci beaucoup Alexandra. Retour de tous les hits de la Laura avec Louane et Conduire sur Active.
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0: Bienvenue tout le monde avec Active, la radio de la Loire et Mika Love Today.
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0: 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Je n'en dis pas plus, il ne reste plus qu'à appeler Karine maintenant du côté du standard.
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0: Et pendant vos appels, je m'occupe de tous vos hits de la Loire.

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0: la nuit s'emballer.
1: M. Pokora et voir la nuit s'emballer sur Active. Il est temps de découvrir notre info en plus et on discute maintenant, oui, puisque c'est bientôt l'heure de notre pause déj. Et donc, quand on travaille, qu'est-ce qu'on fait le midi? Eh bien, sachez que pour 9% d'entre vous dans la Loire, vous ne mangez pas le midi. Chiffre que je trouve quand même plutôt assez haut. À 65%, on mange avec nos collègues et le budget moyen de notre pause repas est de 8,30€. À mon avis, ils n'ont pas interrogé le patron d'Active parce que 8,30€, c'est même pas son entrée. J'ai encore me faire un ami, moi, tiens. La suite sur Active, c'est Adèle Castillon avec Été avec toi côté Hit.
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2: Ça commence à sentir bon le week-end. Merci d'avoir choisi Active, il est midi. Bébé Rexha en approche avec New Religion. Avant le retour de vos hits, il y aura les titres développés à midi 10 et Valentin Barthévian qui est là aussi pour nous parler de la météo. Alors ça donne quoi ?
3: Eh bien, un peu comme hier, on devrait encore avoir des averses orageuses cet après-midi, c'est ce qu'annonce Météo France, même si je vous rassure, ça devrait être beaucoup moins violent. Côté température, on devrait atteindre les 28 degrés pour les maxi à Firminy dans l'Ondaine, 28 également à Saint-Thé et à Saint-Galmier, 29 degrés à Montbrison, à Charlieu et à Bourg-Carvental et jusqu'à 30 degrés du côté de Saint-Pierre-de-Beuf. Pour ce qui est du week-end, ça s'annonce encore une nouvelle fois peu nuageux. Le soleil sera au rendez-vous avec des maxis autour des 28, 29, 30 degrés.
2: Et Valentin, les infos seront là à midi 10. On va parler de quoi dans quelques minutes ?
3: À la une, plus de 4000 foyers sont encore privés d'électricité après les intempéries d'hier. Des toitures arrachées ou des pare-brises fissurées, les grêlons n'ont pas fait de cadeau. On sera en direct de Saint-Just à Rambert dans le journal pour faire un point. À Saint-Étienne, la ville renforce son action contre les nuisances nocturnes. Le maire Régis Joannico a pris 2 nouveaux arrêtés pour encadrer des épiceries de nuit et certains établissements de vente à emporter. Puis cette bonne nouvelle, si vous empruntez le réseau de la Stas, les horaires sont revenus à la normale aujourd'hui. Le trafic avait été adapté sur plusieurs lignes en raison des fortes chaleurs et de l'alerte canicule.
2: Merci beaucoup Valentin, qu'on retrouve bien évidemment dans moins d'une dizaine de minutes. Tovlo, Stromae, Des Fleurs dans quelques instants et Bébé Rexha maintenant avec New Religion.

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1: On est bien sûr actifs en ce vendredi après-midi avec tous les hits de la Loire. C'était Tovlo et Stromae avec Des Fleurs. On écoutera Auria, Soirée mondaine. Et puis midi 10, l'info est là, toute l'actu, c'est avec Valentin Barthévian. Rebonjour Valentin.
2: Rebonjour Jérôme, bonjour à tous. À la une, des grêlons de 5 à 7 cm, des toitures arrachées, des pare-brises cassées. Voilà à quoi ressemble une bonne partie de la Loire après les intempéries d'hier soir. Deux camions se sont même renversés sur la 72 à hauteur de la sortie à Tarieux en direction de Clermont. Heureusement, les autorités ont vite réagi pour venir en aide aux habitants. Alexandre Châtelard, bonjour, vous êtes en direct d'une caserne, d'une commune durement touchée.
3: Oui, je me trouve actuellement sur le site des sapeurs-pompiers de Saint-Just-Saint-Rambert, l'une des communes les plus durement touchées par les intempéries d'hier soir, notamment en raison de fortes chutes de grêle. Le directeur du SDIS de la Loire a fait le point sur les interventions menées hier soir et dans la nuit. Plus de 850 interventions, soit le double par rapport aux inondations survenues en octobre 2024. 300 sapeurs-pompiers sont venus en aide aux habitants, en tronçonnant des arbres qui entravaient la chaussée ou en bâchant les logements dont le toit était lourdement endommagé. Plus de 4000 foyers sont encore sans électricité à l'heure actuelle. En bref, on déplore de vives chutes de grêle dans la plaine et des rafales de vent impressionnantes, notamment près de Saint-Étienne, où la commune de Saint-Priant-Jarret a essuyé une tornade. Et les intempéries devraient reprendre en fin de journée.
2: Et pour l'instant, donc pas de blessés à déplorer, hein, mais le SDIS met en garde les Ligériens. Tout le monde est invité à prendre ses précautions, notamment ceux qui décident de réparer les dégâts sur leur toit. À noter en tout cas que si vous avez entamé des opérations de nettoyage chez vous, les déchetteries du nord du département ouvrent exceptionnellement leurs portes ce week-end sans avoir à présenter un QR code. Ça concerne notamment les déchetteries d'Andrézieux, de Saint-Galmier, de L'Étra ou encore de Saint-Éon. Le reste de l'actualité à Saint-Étienne, la ville renforce son action contre les nuisances nocturnes. Le maire Régis Juanico a pris de nouveaux arrêtés municipaux en ce sens. Il renforce notamment l'encadrement des épiceries de nuit et certains établissements de vente à emporter dans plusieurs secteurs du centre-ville, tels que la rue Antoine Durafour ou encore les rues Georges Tessier, Pointe Cadet, Victor Duchamp ou encore la place Chavanel. Concrètement, dans ces périmètres, les établissements concernés devront être fermés de 22h à 6h, 7 jours sur 7. Cette fermeture implique également l'interdiction de toute vente à emporter, y compris sous forme de click and collect. On continue avec cette bonne nouvelle. Si vous empruntez le réseau de transport en commun de la Stas, les horaires sont revenus à la normale dès ce matin. Le trafic avait été adapté sur certaines lignes en raison des fortes chaleurs et de l'alerte canicule. En foot, alors que les Verts retrouveront la Ligue 2 début août, en attendant, ils continuent leur préparation. Deuxième match de prépa demain soir à Genève contre le club suisse du Servette après avoir fait match nul 2-2 la semaine dernière contre Bielbienne, un autre club suisse à l'Envol Stadium d'Andrézieux. Demain soir, le match jouera à huis clos à 18h. Si vous voulez suivre la rencontre, pas de souci, elle sera diffusée sur la chaîne YouTube de l'AS Saint-Étienne. Et puis en parlant de foot, il y a encore une nouvelle joueuse qui débarque chez les Verts en provenance de Lille. Luna Belutashi s'est engagée dans le Forêt. Latérale au profil offensif, âgée de 21 ans, elle vient renforcer donc l'arrière-garde stéphanoise. Enfin, un mot de cyclisme, le Belge Tim Merlier remporte la 12e étape du Tour de France à Chalon-sur-Saône. C'est sa 3e victoire sur la grande boucle, place aujourd'hui à la 13e étape entre Dole et Belfort pour près de 206 km.
1: Merci beaucoup Valentin et bon après-midi à toi. Vos dernières chances pour repartir avec la place de concert de votre choix. On en discute juste après. Le retour de tous les hits de la Loire, c'est Auria maintenant avec Soirée mondaine sur Active.

0: pour votre début d'après-midi sur Active, la radio de la Loire. Bon, vous allez très bien. Moi aussi, je suis content d'être avec vous et en plus très content de vous offrir un très joli cadeau. Vous allez pouvoir aller au concert qui vous fait plaisir. 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En attendant, on écoute Temper City et Self Aware sur Active.
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0: Master KG, Jérusalem sur Active, la radio de la Loire. 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L'Active Agenda sera là dans quelques instants et Musiman Skip the Use aussi avec Ghost.
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0: Noziman et Skip the Use, c'était Ghost sur Active, la radio de la Loire. Un véritable bonheur d'avoir été avec vous en ce vendredi après-midi et en ce vendredi tout court d'ailleurs. Je serai là demain dès 7h pour vous accompagner sur Active. D'ici là, vous ne bougez pas, 16h, Laurent en approche. Et puis à partir de 13h, la playlist Active pour accompagner parfaitement vos prochaines heures. Je vous laisse aussi avec Shakira B et Léa avant 13h, Algotou. Et avec vos idées sorties, l'Active Agenda d'Alexandra Châtelard. Bonjour.
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2: Salut à tous. D'abord, on vous embarque dans le massif central du côté de Marcilly-le-Châtel au nord de Montbrison pour vous présenter la Volerie du Forêt, ouverte tout l'été dès 14h. Un espace qui a été imaginé par une bande de jeunes passionnés qui sont là pour leurs animaux et leur public. Et si vous vous joignez aux festivités, vous pourrez visiter le parc et les ruines du château de Sainte-Anne. À 15h, participez à un spectacle extérieur de rapaces intitulé Voyage et à 17h, à un spectacle dans la tour intitulé Le vieux chêne aux oiseaux. Et vous avez même le droit à une initiation fauconnerie. Et pensez bien à réserver dès votre arrivée ou sur la billetterie en ligne. Pour les enfants de 5 à 11 ans, durée 20 minutes et tarif 10 euros. Et il ne faudra pas manquer ce spectacle nocturne à Saint-Romain-le-Puy du 2 juillet au 1er août. Le spectacle History est de retour dans la commune. À la nuit tombée, laissez-vous emporter par les souvenirs en plein air au pied des vignes du vieux prieuré et sur une scène de 1500 mètres carrés à l'étang de Boiron. Ce sera tous les jeudis, vendredis et samedis à 21h30 pour un spectacle de 1h30. Un vrai puits du fou à la ligérienne. Et pour avoir plus d'infos, rendez-vous sur la page Facebook Quai des Artistes. Et voilà, c'est tout pour aujourd'hui. On se dit à bientôt dans l'Active Agenda. Soyez vigilants, compte tenu de la canicule, certains événements peuvent être annulés.
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1: Active, il est 16h. On passe l'été ensemble, c'est Laurent avec le Drive Active et LP pour la suite ou encore Tame Impala et Jenny des Blackpink. On va écouter le remix de Dracula juste après la météo et un nouveau point sur les infos à 16h. L'actu dans la Loire en 2 minutes avec Valentin Barthévion. Salut Valentin.
2: Bonjour à tous, à la une, après les intempéries d'hier soir, place au nettoyage. Vous le savez, un violent orage a impacté le nord stéphanois et les secteurs d'Andrézieux et Saint-Just-en-Ambert. Vélux, toiture et pare-brise cassés, des grêlons de 5 à 7 cm sont passés par là. Deux camions se sont même renversés sur l'A72 à hauteur de la sortie Ratarieux en direction de Clermont. Si vous avez entamé des opérations de nettoyage chez vous, sachez que les déchetteries du nord du département ouvrent exceptionnellement leurs portes ce week-end sans avoir à présenter un QR code. Ça concerne notamment les déchetteries d'Andrézieux, de Saint-Galmier, de Lettra ou encore de Saint-Éan. À Saint-É, la ville renforce son action contre les nuisances nocturnes. Le maire Régis Juanico a pris 2 nouveaux arrêtés en ce sens. Il renforce notamment l'encadrement des épiceries de nuit et certains établissements de vente à emporter dans plusieurs secteurs du centre-ville tels que la rue Antoine Durafour ou encore les rues Georges Tessier, Pointe Cadet, Victor Duchamp et la place Chavanel. On vous a mis plus d'infos sur activeradio.com. Dans l'actualité également, cette bonne nouvelle, si vous empruntez le réseau de la Stas, les horaires sont revenus à la normale depuis ce matin. Le trafic avait été adapté sur certaines lignes en raison des fortes chaleurs et de l'alerte canicule. En foot, alors que les Verts retrouvent la Ligue 2 début août. En attendant, ils continuent leur préparation. Deuxième match de prépa demain soir à Genève contre le club suisse du Servette après avoir fait match nul 2-2 la semaine dernière contre Bielbienne. Un autre club suisse était à l'Envol Stadium d'Andrézieux. Demain soir, le match se jouera à huis clos à 18h. Si vous voulez suivre la rencontre, pas de souci, elle sera diffusée sur la chaîne YouTube de l'AS Saint-Étienne. Et puis, en parlant de foot, il y a encore une nouvelle joueuse qui débarque chez les Vertes. En provenance de Lille, Luna Belutashi s'est engagée dans le forêt. La latérale au profil offensif, âgée de 21 ans, vient renforcer donc l'arrière-garde stéphanoise. Et puis à Vauche, la fête foraine est de retour pour 3 jours de fête. Comme chaque année, la Vogue du Bourg s'installe sur le parking de l'école maternelle des Glycines avec manège, pêche au canard et bien évidemment confiserie. Je pense à vous, les gourmands, vous pouvez donc en profiter jusqu'à dimanche.
1: Merci Valentin, on passe à la météo. Bon courage avec les conséquences de l'orage de grêle hier. Mauvaise nouvelle, les orages seront de retour ce soir. Alors ça devrait être des orages sans grêle. Des orages avec simplement une forte activité électrique et pas mal de pluie cette fin de journée. Et ce week-end, on va à nouveau retrouver du soleil dans la Loire, mais des températures bien plus agréables. Quelques averses, ça et là, pour garder cette sensation d'humidité dont on a besoin en ce moment. Et un mercure qui grimpera au maximum, samedi comme dimanche, jusqu'à 27-28 degrés. Et vraiment grand max dans la Loire. Bon week-end. 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Voici Tame Impala et Jenny des Blackpink. On y retourne avec le remix de Dracula sur Active. Il y aura aussi LP et Jeremy Frérot dans le prochain quart d'heure. Oui, j'ai dit Jeremy, parce que c'est un Américain, ou presque.

0: Maxime, on vient d'écouter Frérot sur la radio de la Loire. Très bel été tout le monde, avec tous les hits de la Loire ici sur Active. Pas mal de bons plans aussi à retrouver dans l'Active Agenda, et notamment le spectacle History. Alors le spectacle History, il a été annulé hier soir en raison des conditions météorologiques, hein, ça vous aura pas échappé qu'il est tombé quelques glaçons sur la plaine du Forêt. Retour du coup du spectacle ce soir du côté de l'étang des Boirons. Spectacle-history.fr pour plus d'infos. Il y aura une représentation aussi demain soir, et puis le week-end prochain également, et c'est comme ça jusqu'au week-end du 1er août. Voilà, 1er août, 30-31 et 1er août, les dernières représentations du spectacle History. Il reste quelques places à vous procurer sur spectacle-history.fr. On en parle en tout cas dans l'Active Agenda avec tous les autres rendez-vous du week-end. Rendez-vous tout à l'heure avant 17h pour tout savoir sur ce qui se passe dans la Loire ce week-end. Et d'ici là, on va écouter Dara pour le retour des hits. C'est la gagnante de l'édition 2026 de l'Eurovision. Il y aura aussi Dua Lipa et la Minute Culture, puisque les vacances démarrent pour certains. On va parler des avions. Pourquoi ils sont tous blancs, les avions? On s'est posé la question, et élément de réponse dans un instant.
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1: Allez, c'est l'heure d'apprendre des choses sur Active. Et aujourd'hui, jour de départ en vacances pour certains, il y en a qui vont prendre l'avion. Est-ce que vous vous êtes déjà demandé pourquoi les avions étaient souvent blancs? Parce que c'est un peu souvent le cas hein, quand même. Ils sont presque tous blancs, les avions de ligne, et c'est pas un hasard. La première raison, eh ben c'est la chaleur, parce que le blanc réfléchit beaucoup mieux les rayons du soleil que les couleurs foncées. Résultat, l'avion chauffe moins lorsqu'il est stationné sur le tarmac ou en hauteur, exposé au soleil. Parce qu'au-dessus des nuages, il y a moins de protection, on est plus proche du soleil. Donc le blanc, ça limite les contraintes sur les matériaux et sur la peinture. Deuxième avantage, la maintenance. Bah oui, sur une carlingue blanche, les techniciens repèrent beaucoup plus facilement une fuite d'huile, une fissure ou une trace d'usure. C'est un vrai plus pour la sécurité. Le blanc résiste aussi mieux aux rayons UV. Les couleurs foncées, elles ont tendance à ternir plus rapidement qu'une peinture blanche qui, elle, va garder son aspect plus longtemps. Et puis, il y a une raison très pragmatique. Repeindre un avion, ça coûte une fortune. Et en conservant une couleur neutre, eh ben, les compagnies réduisent les coûts et facilitent aussi la revente ou le changement d'exploitant. On change le logo et puis ça repart. Voilà, finalement, si les avions sont presque tous blancs, c'est pas uniquement pour faire joli, c'est parce que la couleur est plus pratique, plus durable, plus économique et peut-être même un peu plus écologique. Voilà, la Minute Culture sur Active, toujours au rendez-vous en tout cas pour faire décoller votre savoir. Voici James Blunt, on y retourne avec Your Beautiful dans le Drive Active de ce vendredi soir. Stromae aussi dans le prochain quart d'heure et votre terrasse de l'été à gagner avec nous. Vous bougez pas.

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0: Dans un instant, Just Ben et Smile, c'est le remix de César's. On va écouter Jack It Out. Et avant ça, on va filer en terrasse.
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0: de Jackat sur Active, c'était Kiss Me More. Ça c'est MC Menor. On va écouter Meniniel Vermelo avant les infos. Mais d'abord les bons plans du week-end, c'est l'heure de l'Active Agenda.
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2: Salut à tous. D'abord, on vous embarque dans le massif central du côté de Marcilly-le-Châtel au nord de Montbrison pour vous présenter la Volerie du Forêt, ouverte tout l'été dès 14h. Un espace qui a été imaginé par une bande de jeunes passionnés qui sont là pour leurs animaux et leur public. Et si vous vous joignez aux festivités, vous pourrez visiter le parc et les ruines du château de Sainte-Anne. À 15h, participez à un spectacle extérieur de rapaces intitulé Voyage et à 17h, à un spectacle dans la tour intitulé Le vieux chêne aux oiseaux. Et vous avez même le droit à une initiation fauconnerie. Et pensez bien à réserver dès votre arrivée ou sur la billetterie en ligne. Pour les enfants de 5 à 11 ans, durée 20 minutes et tarif 10 euros. Et il ne faudra pas manquer ce spectacle nocturne à Saint-Romain-le-Puy du 2 juillet au 1er août. Le spectacle History est de retour dans la commune. À la nuit tombée, laissez-vous emporter par les souvenirs en plein air au pied des vignes du vieux prieuré et sur une scène de 1500 m² à l'étang de Boiron. Ce sera tous les jeudis, vendredis et samedis à 21h30 pour un spectacle de 1h30, un vrai puits du fou à la ligérienne. Et pour avoir plus d'infos, rendez-vous sur la page Facebook Quai des Artistes. Et voilà, c'est tout pour aujourd'hui. On se dit à bientôt dans l'Active Agenda. Soyez vigilants, compte tenu de la canicule, certains événements peuvent être annulés.
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1: Active, il est 17h. Belle fin de journée tout le monde, bon week-end, bon début de vacances à tous les concernés, bon courage à tous les autres avec Maroon 5 pour la suite et WeSound. Avec J Balvin, on va écouter Godzilla, ce sera dans un instant avec le casse-tête du Drive Active juste après la météo. Mais d'abord les infos en deux minutes, l'actu dans la Loire à 17h avec Valentin Barthévian. Salut Valentin.
2: Bonjour à tous, à la une après les intempéries d'hier soir, place au nettoyage. Vous le savez, un violent orage a impacté le nord stéphanois et les secteurs d'Andrézieux et Saint-Just-à-Rambert. Velux, toiture et pare-brise cassés, des grêlons de 5 à 7 cm sont passés par là. Deux camions se sont même renversés sur l'A72 à hauteur de la sortie Ratarieux en direction de Clermont. Si vous avez entamé des opérations de nettoyage chez vous, sachez que les déchetteries du nord du département ouvrent exceptionnellement leurs portes ce week-end sans avoir à présenter un QR code. Ça concerne notamment les déchetteries d'Andrézieux, de Saint-Galmier, de Lettra ou encore de Saint-Éan. À Saint-Éan, la ville renforce son action contre les nuisances nocturnes. Le maire Régis Juanico a pris deux nouveaux arrêtés en ce sens. Il renforce notamment l'encadrement des épiceries de nuit et certains établissements de vente à emporter dans plusieurs secteurs du centre-ville tels que la rue Antoine-Durafour ou encore les rues Georges-Tessier, Pointe-Cadet, Victor-Duchamp et la place Chavanel. On vous a mis plus d'infos sur activeradio.com. Dans l'actualité également, cette bonne nouvelle, si vous empruntez le réseau de la Stas. Les horaires sont revenus à la normale depuis ce matin. Le trafic avait été adapté sur certaines lignes en raison des fortes chaleurs et de l'alerte canicule. En foot, alors que les Verts retrouvent la Ligue 2 début août, en attendant, ils continuent leur préparation. Deuxième match de prépa demain soir à Genève contre le club suisse du Servette après avoir fait match nul 2-2 la semaine dernière contre Bielbienne. Un autre club suisse était à l'Envol Stadium d'Andrézieux. Demain soir, le match se jouera à huis clos à 18h. Si vous voulez suivre la rencontre, pas de souci, elle sera diffusée sur la chaîne YouTube de l'AS Saint-Étienne. Et puis, en parlant de foot, il y a encore une nouvelle joueuse qui débarque chez les Vertes. En provenance de Lille, Luna Belutashi s'est engagée dans le forêt. La latérale au profil offensif, âgée de 21 ans, vient renforcer donc l'arrière-garde stéphanoise. Et puis à Vauche, la fête foraine est de retour pour 3 jours de fête. Comme chaque année, la Vogue du Bourg s'installe sur le parking de l'école maternelle des Glycines avec manège, pêche au canard et bien évidemment confiserie. Je pense à vous, les gourmands, vous pouvez donc en profiter jusqu'à dimanche.
1: Merci Valentin, l'actu revient dans une demi-heure sur Active. La météo maintenant, le temps pour ce week-end avec un nouvel épisode orageux ce soir. Juste une forte activité électrique, il ne devrait pas y avoir de grêle, ça elle est tombée hier, c'est fini. Activité électrique, coup de tonnerre, éclair au programme en fin de journée. Avant une nuit relativement calme d'après Météo France dans la Loire, on n'est plus en vigilance, ni pour la canicule, ni pour les orages. Il va faire beau ensuite ce week-end avec quelques averses plutôt locales à prévoir dans la Loire. Samedi après-midi sur la plaine, dimanche après-midi sur le Stéphanois. Mais vraiment, c'est de toutes petites gouttes pour garder un petit peu le sol humide. Le soleil va dominer et un mercure qui restera dans les normales de saison. Ça, c'est une bonne nouvelle. On va avoir un sentiment de fraîcheur. Et pourtant, il fera quand même jusqu'à 28 degrés. Hein. Mais c'est 10 degrés de moins qu'il y a quelques jours. Donc, profitez-en. Bon week-end. Là, c'est WeSound de J Balvin pour le retour du son. On écoute Godzilla. Il y a Alex Warren qui arrive aussi avant le casse-tête de ce vendredi.

0: Et comme tous les soirs dans le Drive Active, même pour démarrer le week-end ou les vacances, on vous fait réfléchir avec une énigme à résoudre en 15 minutes et sans tricher. C'est parti pour l'énigme de ce vendredi, on se concentre. Peintres et musiciens par elle furent inspirés. Il y en a même un qui l'a vu danser. Ces fruits, qui ne sont pas sucrés, sont cependant fort appréciés. Mais qui est-elle ? Elle n'est pas facile celle-ci, il faut se concentrer, ça va très vite, ça part dans tous les sens. Peintres et musiciens, par elle, furent inspirés. Il y en a même un qui l'a vu danser. Ses fruits, qui ne sont pas sucrés, sont cependant fort appréciés. Qui est-elle ?
1: Soleil sur ton bord.
0: La réponse après le soleil de Gims sur Active, le Drive continue.
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Ouais, comme tous les soirs, on réfléchit ensemble à résoudre une énigme sans tricher dans le Drive Active. Peintres et musiciens, par elles, furent inspirés. Il y en a même un qui l'a vu danser. Ses fruits, qui ne sont pas sucrés, sont cependant fort appréciés. Mais qui est-elle ? Vous avez réfléchi. Vous avez potentiellement trouvé. On a eu quelques bonnes réponses au standard, quelques petites coquilles aussi. La bonne réponse, c'était la mer. Bah oui, la mer qui inspire peintres et musiciens depuis toujours. Celui qui l'a vu danser, c'est Charles Trenet. La mer qu'on voit bouger le long des golfes clairs, souvenez-vous. Les fruits de mer aussi, qui ne sont pas sucrés, sont fort appréciés. Bigorneau, bulot, crevette, moule, les fruits de mer. C'était la mer, la bonne réponse à notre énigme de ce soir. Il y en a qui vont aller la voir d'ailleurs dans pas longtemps. Bonnes vacances, par avance si vous êtes en train de faire la valise. Mettez l'appli Active d'ailleurs dans la valise, ça vous permettra de continuer de jouer au casse-tête avec nous pendant les vacances. Là on écoute Shakira et Burna Boy, c'est l'hymne du mondial. C'est pour nous emmener.

0: Le son d'Avamax, c'était Kings and Queens sur Active. On va écouter Avicii juste après l'actu en une minute. Les infos à 17h30. Valentin Barthévian.
1: Bonjour à tous, à la une, la ville de Saint-Étienne renforce son action contre les nuisances nocturnes. Le maire Régis Juanico a pris deux nouveaux arrêtés en ce sens. Il renforce notamment l'encadrement des épiceries de nuit et certains établissements de vente à emporter dans plusieurs secteurs du centre-ville, comme la rue Antoine Durafour ou encore les rues Georges Tessier, Pointe Cadet, Victor Duchamp et la place Chavanel. Vous avez plus d'infos sur activeradio.com. Après les intempéries d'hier soir, place au nettoyage. Vous le savez, un orage violent a impacté le nord stéphanois et les secteurs d'Andrézieux et Saint-Just-à-Rambert. Velux, toiture et pare-brise cassés, des grêlons de 5 à 7 cm sont passés par là. Ce matin, 4100 foyers étaient encore privés d'électricité. Si vous avez entamé les opérations de nettoyage chez vous, les déchetteries du nord du département ouvrent exceptionnellement leurs portes ce week-end sans avoir à présenter un QR code. Dans l'actualité également, cette bonne nouvelle, si vous empruntez le réseau de transport en commun de la STAS, les horaires sont revenus à la normale. Depuis ce matin, le trafic avait été adapté sur certaines lignes en raison des fortes chaleurs et de l'alerte canicule. Et puis à Vosges, la fête foraine est de retour pour 3 jours de fête. Comme chaque année, la Vogue du Bourg s'installe sur le parking de l'école maternelle des Glycines avec manège, pêche au canard et bien évidemment confiserie pour les gourmands. Vous pouvez donc en profiter jusqu'à dimanche.
0: Et ben merci Valentin, on te retrouve dans un instant pour l'actu média. Ce sera après Avicii pour les hits. Voici Levels sur la radio de la Loire. Bel été.

0: attend mauvais Joe pour la suite et Lucas Graham après l'actu média Valentin Bartévian. On commence par les audiences.
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2: Eh bien, c'est TF1 qui s'impose hier soir avec Zodiac, qui a réuni 2 260 000 fidèles. M6 est deuxième, avec le deuxième volet des Trois Mousquetaires, puisqu'il n'y avait pas de Coupe du Monde hier soir. Vous étiez un peu plus de 2 millions. Et puis, c'est France 2 qui est troisième sur le podium avec un prime de N'oublie pas les paroles, 1 670 000. Voici le nombre que vous étiez devant l'émission présentée par Nagui. On passe maintenant aux dernières actualités du petit écran. D'abord, en parlant d'audience, si vous suivez le Tour de France à la télé, eh bien sachez que vous n'êtes pas seul. Bien au contraire, en effet, la course de vélo a signé son meilleur démarrage depuis 13 ans sur France Télévisions avec cette 113e édition du Tour. En moyenne, un peu plus de 3 millions de téléspectateurs suivent quotidiennement le Tour à partir de 13h depuis le 4 juillet sur France 2 ou sur France 3. L'étape du 14 juillet entre Aurillac et le Luron dans le Cantal a été particulièrement suivie avec plus de 5 millions de fidèles sur France 2 et un pic à un peu plus de 7 millions de curieux. Et puis, si vous voulez regarder le match des Bleus demain face à l'Angleterre pour la petite finale de la Coupe du Monde, sachez que la chaîne M6 a bouleversé en dernière minute sa grille de programme alors que le match se jouera à 23h heure française sur la 6, donc il y aura 2 heures de magazine avant la rencontre. En conséquence, initialement prévu en première partie de soirée, le feuilleton scène de ménage va finalement quitter la programmation. Ce soir, qu'est-ce qu'on regarde à la télé sur les grandes chaînes nationales? Et bien sûr TF1, on aura le droit au jeu télé Le Dernier Cercle. 40 candidats venus de toute la France s'affrontent sur une série de questions en compétition avec 10 personnalités. Si vous êtes plutôt série policière, branchez-vous sur France 2 avec Tropique Criminel. Sur France 3, je m'adresse aux nostalgiques. Rendez-vous avec les années 80, une génération de tubes. Sur France 4, on nous propose la comédie dramatique Julie en 12 chapitres. Sur France 5, c'est un documentaire de Beaux-Arts, Matisse et Lydia. Et puis sur M6, on va pouvoir faire un bond dans l'enfance avec Toy Story 4.

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1: Lucas Graham sur Active, c'était 7 Years sur la radio de la Loire. En ce début de week-end, début de vacances, peut-être pour vous, les juilletistes qui s'apprêtaient, qui vous apprêtaient à vous évader un petit peu, profitez-en bien. Si vous restez dans la Loire et que vous êtes en vacances la semaine prochaine, n'hésitez pas à faire la fête mercredi, à l'occasion des mercredis en fête sur les bords de Loire, à Saint-Just, Saint-Rambert. On retrouvera une soirée festive. Mercredi prochain, ambiance guinguette, animée par l'accordéoniste Nicolas Grandfils et la chanteuse Sophie Giaconelli. Convivialité et ambiance au programme, vous sortirez vos plus belles tenues de soirée et vous nous rejoignerez dès 19h pour cette soirée festive et dansante. Animation gratuite, c'est pour tous les âges, dès 19h30, donc la soirée de clôture des mercredis, en fait c'est mercredi prochain, mercredi 22 juillet, du côté des bords de Loire à Saint-Just, Saint-Rambert. On pourra aller danser sur la piste, d'ici là la piste s'invite à nous grâce à Eva.
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1: Eva, écoutez avec Indila aussi et Soprano dans le prochain quart d'heure. Vous écoutez Active, bon week-end.
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Indila sur Active, c'était Dernière Danse sur la radio de la Loire en plein cœur de l'été. 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Et puis rendez-vous tout à l'heure pour jouer avec nous, ce sera après les infos. Avant ça, voici le nouveau Soprano. On écoute DJ sur la radio de la Loire.

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4: Active, il est 18h. Belle fin de journée tout le monde, bel été avec tous les hits de la Loire. On va écouter Naïka dans un instant et Adèle Castillon. On va jouer ensemble aussi pour la terrasse de l'été, mais d'abord la météo du week-end et les infos en 2 minutes avec Valentin Barthévian à 18h. Salut Valentin.
5: Bonjour à tous, à la une après les intempéries d'hier soir, place au nettoyage. Vous le savez, un violent orage a impacté le nord stéphanois et les secteurs d'Andrézieux et Saint-Just-à-Rambert. Vélux, toiture et pare-brise cassés, des grêlons de 5 à 7 cm sont passés par là. Deux camions se sont même renversés sur l'A72 à hauteur de la sortie Ratarieux en direction de Clermont. Si vous avez entamé des opérations de nettoyage chez vous, sachez que les déchetteries du nord du département ouvrent exceptionnellement leurs portes ce week-end sans avoir à présenter un QR code. Ça concerne notamment les déchetteries d'Andrézieux, de Saint-Galmier, de Létra ou encore de Saint-Éan. À Saint-É, la ville renforce son action contre les nuisances nocturnes. Le maire Régis Juanico a pris deux nouveaux arrêtés en ce sens. Il renforce notamment l'encadrement des épiceries de nuit et certains établissements de vente à emporter dans plusieurs secteurs du centre-ville tels que la rue Antoine Durafour ou encore les rues Georges Tessier, Pointe-Cadet, Victor Duchamp et la place Chavanel. On vous a mis plus d'infos sur activeradio.com. Dans l'actualité également, cette bonne nouvelle, si vous empruntez le réseau de la Stas, les horaires sont revenus à la normale depuis ce matin. Le trafic avait été adapté sur certaines lignes en raison des fortes chaleurs et de l'alerte canicule. En foot, alors que les Verts retrouvent la Ligue 2 début août. En attendant, ils continuent leur préparation. Deuxième match de prépa demain soir à Genève contre le club suisse du Servette après avoir fait match nul 2-2 la semaine dernière contre Bielbienne. Un autre club suisse était à l'Envol Stadium d'Andrézieux. Demain soir, le match se jouera à huis clos à 18h. Si vous voulez suivre la rencontre, pas de souci, elle sera diffusée sur la chaîne YouTube de l'AS Saint-Étienne. Et puis, en parlant de foot, il y a encore une nouvelle joueuse qui débarque chez les Vertes. En provenance de Lille, Luna Belutashi s'est engagée dans le Forêt. La latérale au profil offensif, âgée de 21 ans, vient renforcer donc l'arrière-garde stéphanoise. Et puis à Vauche, la fête foraine est de retour pour 3 jours de fête. Comme chaque année, la Vogue du Bourg s'installe sur le parking de l'école maternelle des Glycines avec manège, pêche au canard et bien évidemment confiserie. Je pense à vous, les gourmands, vous pouvez donc en profiter jusqu'à dimanche.
4: Eh ben merci Valentin, on passe à la météo avec un ciel encore chargé ce soir dans la Loire. Des orages, des éclairs, des coups de tonnerre à prévoir. Pas de grêle en théorie d'après Météo France qui a levé ses vigilances. On ne devrait pas revivre le scénario d'hier. Bon courage quand même par avance. Ce week-end sera plutôt calme. En tout cas, dans le ciel, on devrait voir quelques nuages, beaucoup de soleil, un tout petit peu d'averse ça et là sur la plaine du Forêt demain et plutôt sur le Stéphanois dimanche. Des averses qui restent assez éparses, assez faibles dans le 42. Mais suffisante pour maintenir ce sentiment d'humidité et pour continuer d'arroser le jardin qui en a bien besoin. Les températures, elles resteront agréables là aussi, avec 18-19 degrés dès le lever du jour. Ça grimpera pas plus de 26-27 au plus fort de l'après-midi, samedi comme dimanche. Ouais, ça nous donne une sensation de fraîcheur, mais en fait, c'est juste les normales de saison. On a perdu 10 degrés d'un coup. Allez, voici Naïka pour le retour des hits. C'est One Track Mind avant de filer en terrasse. On jouera ensemble dans moins d'un quart d'heure. 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

Lady Gaga sur Active, c'était Just Dance sur la radio de la Loire. 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Vous appelez Sandra pendant qu'on écoute Carly Rae Jepsen. Voici Call Me Maybe sur la radio de la Loire. Bel été.

0: monde. Avec dans un instant Bébé Rexa pour la suite des hits. Ce sera juste après l'actu en une minute. Les infos à 18h30. Valentin Barthévian.
1: Bonjour à tous. À la une, la ville de Saint-Étienne renforce son action contre les nuisances nocturnes. Le maire Régis Juanico a pris 2 nouveaux arrêtés en ce sens. Il renforce notamment l'encadrement des épiceries de nuit et certains établissements de vente à emporter dans plusieurs secteurs du centre-ville, comme la rue Antoine-Durafour ou encore les rues Georges Tessier, Pointe-Cadet, Victor Duchamp et la place Chavanel. Vous avez plus d'infos sur activeradio.com. Après les intempéries d'hier soir, place au nettoyage. Vous le savez, un orage violent a impacté le nord stéphanois et les secteurs d'Andrézieux et Saint-Just-à-Rambert. Velux, toiture et pare-brise cassés, des grêlons de 5 à 7 cm sont passés par là. Ce matin, 4100 foyers étaient encore privés d'électricité. Si vous avez entamé les opérations de nettoyage chez vous, les déchetteries du nord du département ouvrent exceptionnellement leurs portes ce week-end sans avoir à présenter un QR code. Dans l'actualité également, cette bonne nouvelle, si vous empruntez le réseau de transport en commun de la STAS, les horaires sont revenus à la normale. Depuis ce matin, le trafic avait été adapté sur certaines lignes en raison des fortes chaleurs et de l'alerte canicule. Et puis à Vosges, la fête foraine est de retour pour 3 jours de fête. Comme chaque année, la Vogue du Bourg s'installe sur le parking de l'école maternelle des Glycines avec manège, pêche au canard et bien évidemment confiserie pour les gourmands. Vous pouvez donc en profiter jusqu'à dimanche.
0: Et ben merci Valentin, retour de l'actualité dans une demi-heure sur Active. D'ici là, on va écouter Oria juste après Bébé Rexa. Voici New Religion.

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0: si vous ne l'avez pas encore, pendant qu'on écoute Offenbach et Star Sailor. Le son c'est Fall to the Floor. Ça arrive avec Bruno Mars et la Minute Culture. Si vous partez en vacances et que vous prenez l'avion pour partir à l'autre bout du monde, on va parler de la couleur des avions. Ils sont presque tous blancs et je vais vous expliquer pourquoi dans un instant.
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1: Allez, c'est l'heure d'apprendre des choses sur Active. Et si vous prévoyez de prendre l'avion pour partir en vacances cet été, vous remarquerez qu'ils sont quasiment tous blancs, les avions de ligne. Et ça, c'est pas un hasard. La première raison, c'est la chaleur. Bah oui, le blanc réfléchit beaucoup mieux les rayons du soleil que les couleurs foncées. Résultat, l'avion chauffe moins lorsqu'il est stationné sur le tarmac de l'aéroport et il chauffe moins lorsqu'il est exposé au soleil, surtout à haute altitude, au-dessus des nuages où il n'y a plus rien qui le protège. Ça limite donc les contraintes sur les matériaux et sur la peinture. Deuxième avantage, la maintenance. Parce que sur une carlingue blanche, les techniciens repèrent beaucoup plus facilement une fuite, une fissure ou une trace d'usure. C'est donc un vrai plus pour la sécurité. Le blanc résiste aussi mieux aux rayons ultraviolets. Les couleurs foncées ont tendance à ternir plus rapidement, alors qu'une peinture blanche garde son aspect plus longtemps. Puis il y a une raison aussi très pragmatique, c'est que repeindre un avion, ça coûte une fortune. Alors en conservant une couleur neutre, comme le blanc, les compagnies réduisent les coûts à la fois pour personnaliser leur avion, mais ça facilite aussi la revente, parce qu'ils se revendent les avions entre compagnies. Il y a un peu le bon coin de l'avion qui existe, et quand on se revende un avion qui est blanc, ça facilite le changement d'exploitant. Il suffit de changer le logo et hop, c'est reparti, on n'a pas besoin de tout repeindre. Finalement, si les avions sont presque tous blancs, c'est pas pour faire joli, c'est parce que c'est la couleur la plus pratique, en fait, la plus durable et la plus économique. Voilà la Minute Culture sur Active, toujours là pour faire décoller votre savoir. Voici Coldplay, les BTS. On écoute My Universe avant les infos. Yeah.

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1: Active, il est 19h. Belle fin de journée tout le monde, belle soirée avec Ed Sheeran pour démarrer le week-end et Temper City aussi. On va écouter Self Aware. Le retour des hits sur Active, ce sera juste après la météo. Et avant ça, les infos, l'actu en 2 minutes à 19h avec Valentin Barthévian. Salut Val.
2: Bonjour à tous, à la une, après les intempéries d'hier soir, place au nettoyage. Vous le savez, un violent orage a impacté le nord stéphanois et les secteurs d'Andrézieux et Saint-Just-à-Rambert. Velux, toiture et pare-brise cassés, des grêlons de 5 à 7 cm sont passés par là. Deux camions se sont même renversés sur l'A72 à hauteur de la sortie Ratarieux en direction de Clermont. Si vous avez entamé des opérations de nettoyage chez vous, sachez que les déchetteries du nord du département ouvrent exceptionnellement leurs portes ce week-end sans avoir à présenter un QR code. Ça concerne notamment les déchetteries d'Andrézieux, de Saint-Galmier, de Lettra ou encore de Saint-Éan. À Saint-É, la ville renforce son action contre les nuisances nocturnes. Le maire Régis Juanico a pris deux nouveaux arrêtés en ce sens. Il renforce notamment l'encadrement des épiceries de nuit et certains établissements de vente à emporter dans plusieurs secteurs du centre-ville tels que la rue Antoine Durafour ou encore les rues Georges Tessier, Pointe-Cadet, Victor Duchamp et la place Chavanel. On vous a mis plus d'infos sur activeradio.com. Dans l'actualité également, cette bonne nouvelle, si vous empruntez le réseau de la Stas, les horaires sont revenus à la normale depuis ce matin. Le trafic avait été adapté sur certaines lignes en raison des fortes chaleurs et de l'alerte canicule. En foot, alors que les Verts retrouvent la Ligue 2 début août. En attendant, ils continuent leur préparation. Deuxième match de prépa demain soir à Genève contre le club suisse du Servette après avoir fait match nul 2-2 la semaine dernière contre Bielbienne. Un autre club suisse était à l'Envol Stadium d'Andrézieux. Demain soir, le match se jouera à huis clos à 18h. Si vous voulez suivre la rencontre, pas de souci, elle sera diffusée sur la chaîne YouTube de l'AS Saint-Étienne. Et puis, en parlant de foot, il y a encore une nouvelle joueuse qui débarque chez les Vertes. En provenance de Lille, Luna Belutashi s'est engagée dans le forêt. La latérale au profil offensif, âgée de 21 ans, vient renforcer donc l'arrière-garde stéphanoise. Et puis à Vosges, la fête foraine est de retour pour 3 jours de fête. Comme chaque année, la Vogue du Bourg s'installe sur le parking de l'école maternelle des Glycines avec manège, pêche au canard et bien évidemment confiserie. Je pense à vous, les gourmands, vous pouvez donc en profiter jusqu'à dimanche.
1: Eh ben merci Valentin, on passe à la météo maintenant avec un ciel toujours chargé dans la Loire mais plus de vigilance en cours d'après Météo France. On va pouvoir profiter ensuite d'un week-end assez agréable avec du soleil globalement pour tout le monde. Quelques ondées à prévoir sur la plaine du Forêt demain et sur le Stéphanois dimanche, mais ça reste des averses assez faibles et c'est le soleil qui va dominer. Malgré tout ça, le thermomètre restera très accessible puisqu'on est dans les normales de saison, 14-15 degrés pendant la nuit, pas plus de 27 degrés au plus fort de l'après-midi. On a l'impression que ça fait frais comme ça, mais c'est juste des températures normales. Voilà, profitez-en. Là, on y retourne avec Temper City. Voici Safe Hour pour démarrer cette nouvelle heure dans le Drive Active Weekend de ce vendredi, parce que ça y est, le week-end démarre, les vacances peut-être pour vous, profitez-en. Et bon courage si c'est pas le cas, on écoute aussi Louane dans le prochain quart d'heure sur Active.

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1: Louane, sur Active, on vient d'écouter Conduire sur la radio de la Loire. Nous, on vous conduit en terrasse tout au long de l'été.
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1: Et on s'est encore régalé avec l'escargot d'or aujourd'hui à Saint-Etienne. On est passé cette semaine par le comptoir Joa à Montrond-les-Bains, par l'instant présent, le restaurant du domaine de Valinche à Marolles. L'auberge du Vieux Crozet était aussi à l'honneur du côté du Crozet. On vous remet toutes les adresses sur activeradio.com si ça peut vous inspirer quelques restos pour ce week-end. Faut pas hésiter à aller consulter les idées restos sur activeradio.com. Et rendez-vous tout au long de l'été pour continuer à jouer en semaine, à gagner 60 euros en écoutant Active et en cliquant sur la page Facebook Active Radio aussi. Hein. Ça, c'est le bon plan pour doubler vos chances de gagner. Dans un instant, Shakira. On écoutera aussi un souvenir de Rihanna sur Active.
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0: Pierre Garnier sur Active, c'était ce qu'on était. Dans un instant, Moziman remix Keep the Use. Ce sera juste après l'actu média. Valentin Barthévian, le programme télé de ce soir et même les audiences pour commencer.
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2: Eh bien, c'est TF1 qui s'impose hier soir avec Zodiac, qui a réuni 2 260 000 fidèles. M6 est deuxième, avec le deuxième volet des Trois Mousquetaires, puisqu'il n'y avait pas de Coupe du Monde hier soir. Vous étiez un peu plus de 2 millions. Et puis, c'est France 2 qui est troisième sur le podium avec un prime de N'oublie pas les paroles, 1 670 000. Voici le nombre que vous étiez devant l'émission présentée par Nagui. On passe maintenant aux dernières actualités du petit écran. D'abord, en parlant d'audience, si vous suivez le Tour de France à la télé, eh bien, sachez que vous n'êtes pas seul. Bien au contraire, en effet, la course de vélo a signé son meilleur démarrage depuis 13 ans sur France Télévisions avec cette 113e édition du Tour. En moyenne, un peu plus de 3 millions de téléspectateurs suivent quotidiennement le Tour à partir de 13h depuis le 4 juillet sur France 2 ou sur France 3. L'étape du 14 juillet entre Aurillac et le Luron dans le Cantal a été particulièrement suivie avec plus de 5 millions de fidèles sur France 2 et un pic à un peu plus de 7 millions de curieux. Et puis, si vous voulez regarder le match des Bleus demain face à l'Angleterre pour la petite finale de la Coupe du Monde, sachez que la chaîne M6 a bouleversé en dernière minute sa grille de programme alors que le match se jouera à 23h heure française sur la 6, donc il y aura 2 heures de magazine avant la rencontre. En conséquence, initialement prévu en première partie de soirée, le feuilleton Scène de ménage va finalement quitter la programmation. Ce soir, qu'est-ce qu'on regarde à la télé sur les grandes chaînes nationales? Et bien sur TF1, on aura le droit au jeu télé Le Dernier Cercle. 40 candidats venus de toute la France s'affrontent sur une série de questions en compétition avec 10 personnalités. Si vous êtes plutôt série policière, branchez-vous sur France 2 avec Tropique Criminel. Sur France 3, je m'adresse aux nostalgiques. Rendez-vous avec les années 80, une génération de tubes. Sur France 4, on nous propose la comédie dramatique Julie en 12 chapitres. Sur France 5, c'est un documentaire de Beaux-Arts, Matisse et Lydia. Et puis sur M6, on va pouvoir faire un bond dans l'enfance avec Toy Story 4.

Karol G sur Active, c'était Si on teste et Ubiara Conocchio sur la radio de la Loire. Vous avez envie d'un petit festival sympa, rendez-vous début août au Forestival, fin juillet et début août, puisque les 30, 31 juillet et 1er août prochain, Trollin accueille une nouvelle édition du Forestival. C'est la 20e édition, édition anniversaire, 3 jours de fête en plein air avec pêle-mêle comme ça, Big Flo et Oli, This Is, Suzanne, Mel comme ça, Big Flo et Oli, This Is, Suzanne, Trinix, Mickey 3.

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0: l'info estival de Trollin DC's avec Théodora, c'était Mélodrama sur Active.
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0: Et vos places à gagner la semaine prochaine pour le Forestival, on en parlait tout à l'heure. Le casse-tête du Drive Active, la petite énigme qui fait plaisir ou pas avant de partir en week-end ou en vacances. Peintres et musiciens par elle furent inspirés. Il y en a même un qui l'a vu danser. Ses fruits, qui ne sont pas sucrés, sont cependant fort appréciés. Qui est-elle? Voilà l'énigme que je vous proposais ce soir, qui n'était pas hyper facile, parce que l'énoncé nous emmène un petit peu partout dans la réflexion. Peintre et musicien, par elle, furent inspirés. Il y en a même un qui l'a vu danser. Ses fruits, qui ne sont pas sucrés, sont cependant fort appréciés. Je rajouterai même, il y en a certains qui vont pas tarder à aller la voir. Qui est-elle? C'est la mer. Bah oui, la mer, vous allez aller la voir parce que vous partez peut-être en vacances ce week-end ou la semaine prochaine. Les peintres et les musiciens sont inspirés par la mer depuis toujours. Il y en a même un qui l'a vu danser, c'est Charles Trenet. La mer qu'on voit danser le long des golfes clairs, souvenez-vous. Les fruits de mer, qui ne sont pas sucrés, sont fort appréciés. La mer, c'était la bonne réponse à notre casse-tête ce soir. Allez, je vous laisse partir en week-end tranquille avec tous les hits de la Loire. Voici Alpha Ville et David Guetta.

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